C'est la semaine québécoise de la famille et Homme, c'est-il, vous invite au spectacle Coparents quelque part qui a lieu ce vendredi à 13h30 au gymnase du Moxie et c'est gratuit. Donc, si vous vous cherchiez une activité, ben la voici vendredi après-midi, c'est à ne pas manquer. Ben, pour l'instant, on n'est pas encore rendu là, on est encore mercredi soir, on est le 13 mai. Merci d'être à l'écoute sur la Côte-Nord.

Danaï Thériault qui vous accompagne en ce mercredi soir avec un grand plaisir. 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
3: Une opération policière se déroule à Longue-Rive, en Haute-Côte-Nord, ce mercredi. Environ 70 policiers, des enquêteurs surtout, mais aussi le groupe tactique d'intervention et des maîtres chiens de la SQ réalisent des perquisitions en lien avec le trafic de stupéfiants et la violence armée. La Sûreté du Québec précise que l'opération cible le North Savage Gang. Ce groupe criminalisé œuvre dans le trafic de drogue et est impliqué dans les violences armées. Maxime Gendron, 38 ans, de Port-Cartier, a été intercepté par les policiers pour excès de vitesse sur la route 138. La fouille du véhicule a permis la découverte de 3 kilos de cocaïne. Une perquisition à son domicile a permis de saisir aussi plus de 800 comprimés de méthamphétamine. La Bécomoise Émilie Poitras représentera la Manicouagan dans l'Arctique cet été. La jeune finissante de 17 ans de l'école secondaire Serge Bouchard a été sélectionnée pour représenter la région lors de l'expédition internationale Students on Ice 2026. Du 19 juillet au 3 août 2026, l'étudiant prendra part à une aventure scientifique et culturelle unique dans l'Arctique à bord d'un navire d'expédition. Ce périple l'amènera du Nunavut au Groenland en compagnie d'une équipe multidisciplinaire de professionnels de tous les domaines et de jeunes du monde entier. Finalement, côté météo, sur la côte nord, c'est nuageux avec 30 % de probabilité d'averse et le minimum est de 5 degrés. Demain, ce sera nuageux avec 30 % de probabilité d'averse le matin, suivi de pluie en après-midi, et le maximum sera de 13 degrés.

Un bon mercredi soir en ce 13 mai. Donaï Thériault qui est avec vous sur la Côte-Nord tout au long de la soirée. Et en fin de semaine, ça n'a pas manqué. Samedi à 15h, pour être plus exact, l'École de danse de Sept-Îles qui est fière de vous présenter son spectacle annuel. Donc, ça va mettre en vedette les différents groupes de l'école. C'est à ne pas manquer en fin de semaine pour pouvoir aller les voir et surtout les féliciter du beau travail qu'ils ont fait tout au long de l'année. En ce mercredi soir sur la Côte-Nord,

0: 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Ciao, bye, puis je te souhaite que là.
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3: Une opération policière se déroule à Longue-Rive, en Haute-Côte-Nord, ce mercredi. Environ 70 policiers, des enquêteurs surtout, mais aussi le groupe tactique d'intervention et des maîtres chiens de la SQ réalisent des perquisitions en lien avec le trafic de stupéfiants et la violence armée. La Sûreté du Québec précise que l'opération cible le North Savage Gang. Ce groupe criminalisé œuvre dans le trafic de drogue et est impliqué dans les violences armées. Maxime Gendron, 38 ans, de Port-Cartier, a été intercepté par les policiers pour excès de vitesse sur la route 138. La fouille du véhicule a permis la découverte de 3 kilos de cocaïne. Une perquisition à son domicile a permis de saisir aussi plus de 800 comprimés de méthamphétamine. La Bécomoise Émilie Poitras représentera la Manicouagan dans l'Arctique cet été. La jeune finissante de 17 ans de l'école secondaire Serge Bouchard a été sélectionnée pour représenter la région lors de l'expédition internationale Students on Ice 2026. Du 19 juillet au 3 août 2026, l'étudiant prendra part à une aventure scientifique et culturelle unique dans l'Arctique à bord d'un navire d'expédition. Ce périple l'amènera du Nunavut au Groenland en compagnie d'une équipe multidisciplinaire de professionnels de tous les domaines et de jeunes du monde entier. Finalement, côté météo, sur la côte nord, c'est nuageux avec 30 % de probabilité d'averse et le minimum est de 5 degrés. Demain, ce sera nuageux avec 30 % de probabilité d'averse le matin, suivi de pluie en après-midi, et le maximum sera de 13 degrés.

la semaine québécoise de la famille et hommes, c'est-il, vous invite au spectacle Coparents quelque part qui a lieu ce vendredi à 13h30 au gymnase du Moxie et c'est gratuit. Donc, si vous vous cherchiez une activité, ben la voici vendredi après-midi. C'est à ne pas manquer. Mais pour l'instant, on n'est pas encore rendu là. On est encore mercredi soir. On est le 13 mai. Merci d'être à l'écoute sur la Côte-Nord. Je

Danaï Thériault qui vous accompagne en ce mercredi soir avec un grand plaisir. 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

0: Chris Owen, par les joueurs des Yankees de New York.
1: C'est chose certaine, le Canadien qui remporte sa 24e Coupe Stanley de son histoire.

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3: Une opération policière se déroule à Longue-Rive, en Haute-Côte-Nord, ce mercredi. Environ 70 policiers, des enquêteurs surtout, mais aussi le groupe tactique d'intervention et des maîtres chiens de la SQ réalisent des perquisitions en lien avec le trafic de stupéfiants et la violence armée. La Sûreté du Québec précise que l'opération cible le North Savage Gang. Ce groupe criminalisé œuvre dans le trafic de drogue et est impliqué dans les violences armées. Maxime Gendron, 38 ans, de Port-Cartier, a été intercepté par les policiers pour excès de vitesse sur la route 138. La fouille du véhicule a permis la découverte de 3 kilos de cocaïne. Une perquisition à son domicile a permis de saisir aussi plus de 800 comprimés de méthamphétamine. La Vécomoise Émilie Poitras représentera la Manicouagan dans l'Arctique cet été. La jeune finissante de 17 ans de l'école secondaire Serge Bouchard a été sélectionnée pour représenter la région lors de l'expédition internationale Students on Ice 2026. Du 19 juillet au 3 août 2026, l'étudiant prendra part à une aventure scientifique et culturelle unique dans l'Arctique à bord d'un navire d'expédition. Ce périple l'amènera du Nunavut au Groenland en compagnie d'une équipe multidisciplinaire de professionnels de tous les domaines et de jeunes du monde entier. Finalement, côté météo, sur la côte nord, c'est nuageux avec 30 % de probabilité d'averse et le minimum est de 5 degrés. Demain, ce sera nuageux avec 30 % de probabilité d'averse le matin, suivi de pluie en après-midi, et le maximum sera de 13 degrés.

Un bon mercredi soir en ce 13 mai. Danaï Derrio qui est avec vous sur la Côte-Nord tout au long de la soirée. Et en fin de semaine, ça n'a pas manqué. Samedi à 15h, pour être plus exact, l'École de danse de Sept-Îles qui est fière de vous présenter son spectacle annuel. Donc, ça va mettre en vedette les différents groupes de l'école. C'est à ne pas manquer en fin de semaine pour pouvoir aller les voir et surtout les

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3: Une opération policière se déroule à Longue-Rive, en Haute-Côte-Nord, ce mercredi. Environ 70 policiers, des enquêteurs surtout, mais aussi le groupe tactique d'intervention et des maîtres chiens de la SQ réalisent des perquisitions en lien avec le trafic de stupéfiants et la violence armée. La Sûreté du Québec précise que l'opération cible le North Savage Gang. Ce groupe criminalisé œuvre dans le trafic de drogue et est impliqué dans les violences armées. Maxime Gendron, 38 ans, de Port-Cartier, a été intercepté par les policiers pour excès de vitesse sur la route 138. La fouille du véhicule a permis la découverte de 3 kilos de cocaïne. Une perquisition à son domicile a permis de saisir aussi plus de 800 comprimés de méthamphétamine. La Vécomoise Émilie Poitras représentera la Manicouagan dans l'Arctique cet été. La jeune finissante de 17 ans de l'école secondaire Serge Bouchard a été sélectionnée pour représenter la région lors de l'expédition internationale Students on Ice 2026. Du 19 juillet au 3 août 2026, l'étudiant prendra part à une aventure scientifique et culturelle unique dans l'Arctique à bord d'un navire d'expédition. Ce périple l'amènera du Nunavut au Groenland en compagnie d'une équipe multidisciplinaire de professionnels de tous les domaines et de jeunes du monde entier. Finalement, côté météo, sur la côte nord, c'est nuageux avec 30 % de probabilité d'averse et le minimum est de 5 degrés. Demain, ce sera nuageux avec 30 % de probabilité d'averse le matin, suivi de pluie en après-midi, et le maximum sera de 13 degrés.

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0: 5h59, nous sommes le jeudi 14 mai 2026. Bienvenue dans les 100 000 matins sur Haut 98.7, 93.9, 95.3 et 99.1. Je m'appelle Mathieu Guimond. C'est un plaisir de démarrer cette journée en votre compagnie jusqu'à 9h. Mais il n'y a pas juste moi. Oh non, il y a Mme Stéphanie Gagné également qui vient juste de rentrer dans le studio.
1: Ouais, parce que les ordinateurs... Non.
0: Code 18. On va dire les vraies affaires. Hey, puis on va se dire les vraies affaires également côté météo pour aujourd'hui. On parle de temps généralement nuageux sur Rimouski, les environs à 40% d'averse cet après-midi, avec un maximum prévu à 12. Du côté de Matane, généralement nuageux avec un 30% d'averse cet après-midi, avec un maximum prévu à 10. Et cette île, c'est des nuages qui font leur arrivée ce matin. Maximum prévu à 11 degrés. Un petit degré à cette île, 5 du côté de Matane et 8 à Rimouski. Dans les choses qu'on a à vous proposer en ce jeudi, le jeudi, on a rendez-vous avec notre référence en matière automobile. Nul autre que Marc Bouchard qui sera là aux alentours de 7h35. Sondage ce matin. On veut savoir, les gens, est-ce qu'ils veulent vraiment avoir des véhicules dans des marques de luxe? Ou tout simplement, ils veulent avoir plus d'accessoires dans le char? Parce que c'est deux choses totalement différentes. Tu peux avoir un char un peu plus généraliste, mais il est plus équipé. Ou encore, tu peux te péter de la broue un peu avec une marque de luxe, sans nécessairement qu'il y ait plus d'équipement dans l'auto.
1: Fait quel choix, toi? Quoi, je peux te laisser y penser aussi.
0: Moi, je choisirais le véhicule plus équipé. Ouais. Une marque de luxe, là, c'est bien juste une parure. Parce que des fois, la marque de luxe, là, c'est une marque généraliste qui est comme cochon. En tout cas, ça dépend de la marque de luxe. Ouais, c'est ça, là, tu sais. Marc nous jase de ça parce que c'est quoi les vrais résultats? Il va nous dévoiler ça aujourd'hui. Et Marc essaie un véhicule particulier ces temps-ci. Okay. Polestar 4, véhicule 100% électrique. L'affaire qui est particulière avec cette voiture-là, il n'y a pas de vitre en arrière.
1: Ah, t'as peu.
0: Il n'y a pas de vitre en arrière.
1: C'est comme une décapotable, mais...
0: Non, il n'y a pas de vitre. C'est... Il n'y a pas de vitre.
1: OK, c'est comme dans plein, le rétro, c'est plein, c'est...
0: Il n'y a pas de vitre. Le rétroviseur, c'est une caméra qui te montre ce qui se passe en arrière de toi. J'ai hâte de l'entendre là-dessus, sur cette particularité-là du Polestar. On lui en jase ce matin à 8h35. 7h35, aux alentours de ça. Également ce matin, notre segment La Game. On met la table pour le match numéro 5 ce soir entre le Canadien et les Sabres. Le match se déroule à Buffalo ce soir. Si t'es Buffalo, tu fais quoi pour gagner? Puis si t'es dans les souliers de Martin Saint-Louis puis du Canadien, c'est quoi qu'il faut que tu fasses pour gagner ce soir? On va parler de ça. Et tu sais, j'adore casser du sucre sur le dos des Maple Leafs de Toronto.
1: Ah, t'es pas pire.
0: Ah, ils en ont fait une belle encore hier. Ils ont congédié le coach. Ça, c'est tel que tel, it's in the game.
1: Ça peut arriver, ouais.
0: Quand t'es coach en Ligue nationale, tu sais que ça va finir de même, là. Mais c'est plus ce qui s'est passé avant qui montre encore la très grande classe de l'organisation. Les Maple Leafs de Toronto. On va jaser de ça ce matin dans notre segment La Game. Et tant qu'on parlait d'auto tantôt, la voiture va être en vedette avec notre question du jour via nos pages Facebook et via le 88-724-9870.
1: Mais il faut dire que ça peut arriver. Peu importe, voiture neuve ou non, des drôles de découvertes que vous avez fait dans votre voiture.
0: Hein? Ah, il était là, mon sac de McDo, quand je suis allé commander l'autre jour. Hey, j'espère que ce n'est pas des trouvailles de même que vous avez déjà fait dans votre voiture.
1: Petite tenue est au menu dans quelques cas,
0: Et j'espère que c'est celle de ta blonde ou de ton chum, parce que sinon, il y a des questions qui se posent. C'est peut-être un enjeu de couple, cette histoire-là. Alors, vos histoires via le 88-724-9870 et via les pages Facebook de Haut dans l'Est du Québec. On va revenir là-dessus un peu plus tard ce matin. Côté actualité, ce que vous devez savoir pour démarrer ce jeudi 14 mai, petit tour d'horizon là-dessus. Et lui, je serais très curieux de faire le ménage de son char puis de voir qu'est-ce qu'on retrouverait dans son char. Éric Lapointe, 1500 000 à Haut.

0: La musique de Joe et Lazy avec Champion du monde dans vos 100 000 matins sur Haut partout dans l'Est du Québec. Il est 6h09. Bon début de journée. Vous avez des salutations, des vœux d'anniversaire que vous aimeriez qu'on fasse pour vous en ce jeudi 14 mai 2026. Ben, allez-y. Vous nous faites signe via le 418-724-9870. Ça nous fera bien évidemment plaisir de vous partager ça d'ici 9h ce matin. Dans ce qui retient la attention dans l'actualité en ce début de journée, ben évidemment les yeux de la planète qui sont tournés vers la Chine alors que le président chinois Xi Jinping reçoit Donald Trump en grande pompe sur fond de tension entre les deux pays. Donald Trump a promis aujourd'hui à son homologue chinois un avenir fabuleux entre les États-Unis et la Chine. Il a fait des propos conciliants loin des tensions entre les deux puissances à l'ouverture d'un sommet aux enjeux globaux. Bien évidemment, bon, il y a eu un accueil en grande pompe réservé à M. Trump, mais on sait que du côté du dirigeant chinois, on est un petit peu plus sobre. On garde ça plus low profile. De toute façon, hein, c'est difficile d'accoter Donald Trump en termes de visibilité puis de « Hey, je suis là! »
1: L'envoyance!
0: Oui, c'est ça. Et donc, on a répété que la Chine et les États-Unis devaient être des partenaires, pas des rivaux, selon les dires du président chinois. Les sujets abordés, les relations commerciales, bien évidemment. La guerre avec l'Iran, parce qu'on sait, les Chinois sont des clients réguliers des Iraniens pour ce qui est, entre autres, de l'énergie, le pétrole, ce genre de choses-là. On va parler également de Taïwan, la situation qui demeure tendue là-bas, les accès aux terres rares, les semi-conducteurs, l'intelligence artificielle. Bref, tout pour se pogner. T'sais, t'as des beaux sujets où est-ce que Donald Trump et Xi Jinping pourraient s'affronter. Alors, on surveille bien sûr ce qui se déroule du côté de Pékin avec le sommet qui est en cours présentement. Sinon, dans les autres trucs qui retiennent l'attention dans l'actualité...
1: On a approche nationale sur l'électricité sur la scène fédérale. Mark Carney qui veut doubler l'offre d'électricité au Canada d'ici 2050. Donc, le premier ministre va annoncer aujourd'hui cette intention des nouvelles mesures qui feront baisser le coût de l'énergie pour 7 ménages sur 10 d'ici 2050 doit présenter au Parlement son approche nationale pour une économie canadienne électrifiée. Stratégie très attendue visant à assurer un approvisionnement en électricité propre et abordable partout au Canada pour les prochaines décennies.
0: Du côté de Rimouski, au centre-ville, ça bouge. Du côté de l'ancien restaurant PFK au centre-ville de Rimouski, on a mis des grillages, tout ça, puis il y a des équipes de construction qui ont travaillé, qui ont commencé à travailler là-bas. On a peut-être une petite idée de qu'est-ce que ça va être dans cette bâtisse-là. Selon le journal Le Soir, ce serait un centre de collection Consigne Action qui serait installé au centre-ville de Rimouski parce que, bon, avec la nouvelle consigne, tout ça, il y a des contenants de plastique consignés qui ne l'étaient pas avant, qui n'étaient pas acceptés dans les épiceries en termes de contenants consignés. Donc, on attendait d'avoir, bien sûr, un Consigne Action en bonne et due forme qui a pignon sur rue au centre-ville de Rimouski. Et semble-t-il que ce serait dans l'ancien PFK que ça s'installerait.
1: Ben, je trouve ça bien pour l'installation puis pour le stationnement autour.
0: Stationnement, on s'entend, va falloir qu'il soit repatché.
1: Ah, OK, parce que là, c'est Tchernobyl.
0: Ben, actuellement, c'est Beyrouth, là. Tu sais, c'est
1: Tchernobyl
0: défoncé. Il a été bombardé, là. Mais bon, ce serait ça, selon le journal Le Soir, qui s'installerait là. Personnellement, je trouve que c'est une belle
1: idée.
0: C'est une belle nouvelle. On est dû pour avoir un centre consignation, de toute façon, Rimouski, là.
1: Puis, pas obligé d'ajouter un autre café ou un autre resto au centre-ville. On est correct aussi.
0: C'est pas mal le quartier des cafés, centre-ville. Parce qu'on sait qu'il y a eu des projets de Starbucks qui voulaient s'installer là.
1: Ouais.
0: Mais la ville a adopté un règlement pour faire en sorte qu'il n'y ait pas de service au volant qui s'installe là. Mm-hmm. Donc, c'est venu couper l'herbe sous le pied du promoteur pour s'installer dans ce secteur-là.
1: Et sinon, on a, entre autres... attends un petit peu, là, je suis dans mes chroniques culturelles. 8 cas contacts à faible risque identifiés au Québec pour le fameux hantavirus. Ouais. 8 Québécois qui sont considérés comme des cas contacts suite à l'éclosion d'antivirus qui est survenu à bord d'un navire de croisière, mais ils sont à faible risque de développer l'infection. C'est ce qu'insiste vraiment la santé publique qui se veut rassurante sur la situation.
0: Retour au bureau des fonctionnaires, le gouvernement du Québec qui est forcé d'acheter une centaine de cabines insonorisées.
1: Oui.
0: C'est pour 1,6 million de dollars quand même, c'est pas une petite facture. Et donc, tu sais, quand on parle de cabines, là, c'est vraiment, vraiment très petit. Faut pas que tu sois claustrophobe. Bon, c'est vitré, mais ça permet de faire en sorte que justement tout est insonorisé, parce qu'on s'est rendu compte que les gens étaient habitués de travailler à la maison, avec le télétravail, tout ça. Puis tu sais, il n'y a pas d'autre bruit que toi qui pitonne sur ton ordinateur. Mais là, avec le retour des gens au bureau, ben là, t'es obligé des fois d'endurer des collègues qui sont peut-être un petit peu plus bruyants. Donc, on a prévu ces espaces-là, et donc avec la facture qui vient avec, pour pouvoir permettre à nos fonctionnaires de pouvoir se retrouver dans un endroit où est-ce qu'il n'y aura pas trop de bruit, où est-ce qu'ils pourraient avoir peut-être un petit peu plus de facilité à se concentrer, où est-ce qu'ils pourraient peut-être avoir un petit peu plus de facilité également à avoir des conversations sans que tout le monde soit au courant.
1: Ça, là, je comprends. Mais en même temps, il ne faut pas niveler par le bas puis non plus rendre tout le monde un peu insupportable aux autres. C'est ça, travailler.
0: On dit que ce n'est pas une solution miracle. C'est un outil qu'on leur met à leur disposition pour pouvoir justement s'adapter au fait que avant tu étais tranquille chez vous, tu travaillais, mais là tu t'en vas au bureau, t'es pas tout seul. Donc ça fait partie des trucs qui retiennent l'attention ce matin côté actualité. Et au sport, on surveille bien évidemment le match numéro 5 ce soir entre le Canadien de Montréal et les Sabres de Buffalo, série égale 2-2, et on aura assurément l'occasion de s'en charger un peu plus tard, notamment dans notre segment La Game aux alentours de 7h05. On va se reparler de cette rencontre fort attendue dans cette série très intéressante dans les finales de la Coupe Stanley. De toute façon, pour vous tenir au courant de ce qui retient l'attention dans l'actualité, vous vous rendez sur nos sites web, bien évidemment, pour être bien branché également à notre premier bulletin d'info qui s'en vient dans une dizaine de minutes dans vos 100 000 matins. Mot du jour ce matin, Madame Gagné.
1: Motivation.
0: Patio. Pourquoi motivation? Pourquoi patio? On vous explique tout ça après Corias, Jay Scott, c'est Mathusalem dans vos 100 000 matins. Bon jeudi sur...
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0: le petit côté térémine.
1: Ouais, moi j'aime ça, ce petit bout-là, le petit pum, pum, pum, pum, pum, ce petit twist-là dans Mathusalem avec Corias qu'on vous offrait dans les 100 000 matins, 6h19. Les mots du jour. Ce matin, Madame Gagné, votre mot.
0: Motivation.
1: Oui, vous êtes motivée à faire quoi ce matin?
0: Ben écoute, ces temps-ci, j'étais à la recherche de motivation pour que ma fille prenne sa Christie douche.
1: Ouais, mais t'es au courant que c'est son hygiène personnelle, c'est pas toi qui a à avoir de la motivation.
0: Non, mais c'est parce que...
1: C'est elle qu'il faut qu'elle se lave maintenant.
0: Mais là, sauf qu'elle comprend pas ça, elle, d'être motivée à prendre sa douche, là, j'essaie d'inculquer ça. Puis tu sais, je pense qu'elle trouve ça plate. Là, c'est plate, je perds mon temps. Non, tu perds pas ton temps.
1: Tu perds ton temps?
0: C'est quoi?
1: Tu perds ton temps quand tu regardes une vidéo sur YouTube d'un YouTuber français qui dit du coup aux trois phrases. Voyons donc, ça, c'est perdre son temps.
0: T'inquiète pas, mais tu sais, à 8 ans et demi, là, tu sais, fait que...
1: Non, je sais,
0: I've
1: been there, done that.
0: C'est ça, tu sais, c'est... Ah non, pas tout de suite. Fait que là, à un moment donné, ça se rend compte que là, il est comme presque plus le temps. Mais là, on y a créé une playlist douche avec les tunes. J'ai expliqué, parce que hier, elle mettait genre We Will Rock You, puis elle la chantait.
1: T'es obligé de mettre le gibou
0: oui?
1: le ghetto blaster sur le bord de la douche pour qu'elle puisse.
0: J'ai dit, là, des tunes de douche, là, c'est des tunes pour chanter. Là. C'est parce que dans la douche, c'est le fun de chanter. Il y a de l'écho, il y a de la réverbération.
1: Hey, t'es consciente que tu viens de créer un monstre, Stéphanie?
0: Pour l'instant, c'est modéré, mais je sais que ça peut peut-être prendre des douches éternelles.
1: À un moment donné, le déclic va se faire. Ça fait qu'elle va choisir Bohemian Rhapsody, puis tabarnouche, hein, elle va passer du temps dans la douche en tabarnouche.
0: Elle va vider mon cascade. Mais ça marche pour l'instant, mais c'est drôle parce que j'aime beaucoup le fait que elle chante une chanson de Judas Priest là t'as peu
1: You got another thing coming. Yeah. Ah ouais, c'est bon ça.
0: Mais de la manière qu'elle a chanté.
1: Ben, 8 ans du Judas, mais tabarnouche, hein. On voit qu'elle a des influences musicales variées de la part du père pis de la mère.
0: Son père, il a joué avec son band de rock.
1: Ah, ça se peut, ça. De mon côté, patio, hier, écoute, il fait beau, il fait soleil, il fait écoute, là, tu sais. Comme pas le choix d'en profiter, là. On va faire une couple de commissions, ma blonde pis moi. Mm-hmm. Hey, pis ma fille nous a accompagnés à nos commissions. Oh. Ça, j'ai trouvé ça louche. J'ai compris, quand il a fallu faire un arrêt pour qu'elle aille s'acheter une coupe glacée. Ça fait comme, OK.
0: Je comprends
1: pourquoi, mais c'est ça, puis on vient à la maison, puis écoute, il fait vraiment très beau, je fais comme, dans ma longue, hey, moi, je m'en vais monsieur sur le patio, je vais m'accrocher d'eau à côté de moi pour pouvoir me garder bien hydraté, je mets mes petits écouteurs dans mes oreilles,
0: je vis ma vie,
1: j'écoute mon angine de poitrine, je relaxe sur le patio, ben tabarnouche, j'ai peut-être perdu à peu près 3/4 d'heure, j'ai fermé les yeux, je tombe endormi sur le patio,
0: chose qui
1: ne m'arrive jamais, Stéphanie. Les plus belles journées estivales, ça ne m'arrive jamais. Mais là, à un moment donné, je me rouvre les yeux. Je vois ma blonde qui est dans la cuisine. Je dis, hey, je n'ai perdu un bout. Elle dit, oh oui, je t'ai entendu. Elle dit, tu ronflais. Elle dit, je suis persuadée que les voisins sont au courant aussi que t'es tombé endormi sur le patio.

0: aimé le matin, ça, oh, partout dans l'Est du Québec au réveil de ce jeudi.
1: Vous savez qu'on adore quand vous participez, là, tu sais, vous êtes le troisième joueur. T'sais, nous autres, on est dans le studio, là, on est là, on a bien du fun, mais quand vous participez, c'est parfait. Ce matin, on parlait de Trump qui était flamboyant en Chine présentement.
0: Ben, tu sais, quand on compare à Xi Jinping, le président chinois, lui, il est low profile.
1: Ah, non, mais
0: ça veut pas dire qu'il n'y a pas des magouilles par en arrière, là.
1: Il n'y a pas un pet de travers là-bas.
0: Non, il est pas un mot, mais pendant ce temps-là, t'as Donald. C'est Donald.
1: Ouais, ouais, mais c'est Steve qui disait Trump, pas flamboyant, fluorescent.
0: Ah, ben, un empêche pas l'autre. Même, je pense que les deux sont possibles en même temps dans le cas de Donald.
1: Je sais pas s'il glow in the dark, là, lui. Déjà qu'il glow pas mal, moi, je trouve.
0: Ben, c'est ça. Je pense qu'il glow à la lumière du jour, même in the dark. Il glow pas mal tout le temps, Donald.
1: Quand on ferme la lumière, au moins, pour avoir un break. Hein?
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7: Bonjour, ici Michel Scarpino. Voici le bilan de l'actualité. La Sûreté du Québec a procédé à au moins une arrestation hier lors d'une vaste opération policière à Longue-Rive, en Haute-Côte-Nord. Environ 70 policiers, des enquêteurs surtout, mais aussi le groupe tactique d'intervention, ont effectué quelques perquisitions en lien avec le trafic de stupéfiants. La SQ a ciblé le groupe criminalisé North Savage Gang, impliqué dans les violences armées. Le bilan final de l'opération policière sera dévoilé plus tard aujourd'hui. L'Institut Maurice Lamontagne a présenté hier son bilan annuel de santé des eaux salées du Saint-Laurent. Les scientifiques du ministère des Pêches et des Océans remarquent une petite amélioration. Les données de la dernière année sur la température de l'eau et le taux d'oxygénation sont plus encourageantes, mais les chercheurs conservent de fortes préoccupations sur les impacts du réchauffement climatique. La Société pour la nature et les parcs s'inquiète de voir la multitude de claims spéculatifs compromettre des projets d'aires protégées portés par les communautés locales, notamment sur la Côte-Nord. Snap Québec donne l'exemple du projet Pakatakan, porté par une organisation Innu, qui vise la protection de 5 sites entre Maliotenam et la rivière Georges. L'organisme reprend les conclusions de la commissaire au développement durable. Elle estime que le ministère des Ressources naturelles et des Forêts n'agit pas de façon à favoriser l'acceptabilité sociale des activités d'exploration minière en ignorant les préoccupations environnementales des collectivités. Et puis la première édition de la tablée de l'Envol a permis d'amasser $64,680 pour l'Envol, maison de la famille. En tout, 120 convives ont participé à cette nouvelle activité bénéfice haut de gamme. Ils ont eu droit à un repas gastronomique signé par le chef Xavier Deschênes du groupe Nordique. Ça complète vos actualités Arsenal Média. On vous souhaite une bonne journée avec nous. 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
8: Ennuagement pour ce matin à Sept-Îles et encore Port-Cartier avec un maximum de 11. Par la suite, c'est un mélange de soleil et de nuages. Demain, même chance avec un maximum de 14. Ça se passe ce samedi 16 mai à 15h et c'est complet. 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Un nouveau souffle prend vie sur scène. On célèbre le renouveau et la passion de la danse. Sinon, d'autres spectacles à venir, sallejmd.com pour les détails.
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9: 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Bon à savoir ce matin si vous circulez dans le secteur du Carrefour Giratoire à Mont-Joli.
8: Services d'urgence qui ont été appelés il y a une heure de ça à l'intersection du chemin de l'aéroport de la route Flavie-Drapeau. Et dans le fond, c'est la route qui sépare la 132 jusqu'au Carrefour Giratoire pour l'autoroute 20. Cette route-là, il y a eu un 53 pieds camion remorque qui a été renversé sur le côté.
9: Donc,
8: la cause de l'incident reste inconnu pour le moment. Et on parle pas de bilan d'éventuelles blessures, là, rien à ce sujet-là, mais la route est fermée à la circulation.
9: Ouais, on s'entend de la manœuvre pour remettre ça sur ses roues.
8: C'est plus
9: ça va être
8: laborieux.
9: Là.
8: Exactement. Ouais. Donc, les automobilistes sont invités à prévoir un détour dans le secteur.
9: Quand même. Hein?
8: À faire preuve de prudence aussi. Ça peut être une bonne logistique dans vos déplacements ce matin.
9: On aura pas pire détour. Comme pas d'autre chemin.
8: Non,
9: en tout cas, c'est ça. Ouais, ce sont pas proches. Là,
8: non,
9: c'est ça.
8: Et on aura l'occasion de vous le rappeler à quelques reprises ce matin, juste pour que vous puissiez vous ajuster.
9: Dans notre sujet de la machine à café, épidémie de vol à l'étalage. À la une, Journal de Montréal, Journal de Québec. Les épiceries qui sont aux prises avec ce fléau partout au Québec. On en jase dans un

0: routière. Il y a eu accident entre la 132 Sainte-Flavie et encore le carrefour giratoire pour l'autoroute 20 à Mont-Joli. Dans ce secteur, la route de l'aéroport, il y a un véhicule, un camion remorque 53 pieds, qui est tombé, qui est renversé sur le côté. Donc, la route est complètement fermée à la circulation depuis une bonne grosse heure.
1: Parce qu'il va falloir leur mettre sur ses roues éventuellement.
0: C'est
1: pas une opération qui est facile.
0: Et ça,
1: c'est
0: peut
1: clair.
0: Être laborieux dans votre déplacement ce matin pour ceux et celles qui habitent dans la Métis et qui ont à se rendre dans ce secteur. Alors, la prudence qui est mise. On va vous faire un rappel aussi sur notre page Facebook pour que vous puissiez partager l'information à ceux et celles qui sont concernés par cet accident.
1: De toute façon, tenez-nous au courant également des trucs à signaler sur la route où vous soyez dans l'Est du Québec via le 88-724-9870. On est là pour partager l'info en ce début de journée.
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1: C'est à la une du Journal de Montréal, Journal de Québec ce matin. Le vol à l'étalage qui explose au Québec dans les épiceries et bien évidemment les épiciers qui tirent la sonnette d'alarme. Selon les données qui ont été obtenues par le journal, les vols qui ont bondi de 66% à Montréal en 5 ans. Donc, on peut présumer que c'est pas plus reluisant dans nos régions, bien évidemment. Et puis, on parle maintenant de réseaux carrément organisés, notamment dans la région de Montréal, là, où est-ce que ils repartent avec des paniers pleins de viande, de produits de luxe, et ils donnent rendez-vous à des gens pour les acheter directement dans le stationnement de l'épicerie, qui viennent juste de voler. Ça vous donne une idée à quel point on a du front tout le tour de la tête, puis qu'on est de plus en plus audacieux et, je dirais, confiant dans ces histoires de vol-là parmi les gens qui font ces méfaits-là. Il y a des commerçants qui disent vivre ça à chaque semaine. Il y a, entre autres, un propriétaire d'un IGA à Saint-Jérôme qui a été interrogé par le journal, qui dit « Un seul vol, c'était près de 900$ de nourriture. » 900$.
0: Hey, c'est fou, hein?
1: Ce qui fait qu'il y a certaines épiceries qui ont rajouté des mesures. Hein? On a rajouté, entre autres, des caméras. On a même mis des agents de sécurité. Il y a certains produits sur lesquels on a mis des antivols, entre autres certains morceaux de viande, où est-ce qu'on a comme carrément pas le choix de mettre une puce électronique, puis c'est ça, dans les emballages. Et malgré tout, puis là, on parle de réseau organisé, on continue pareil à réussir à contourner le système-là. On dit que ça, le vol à l'étalage dans les épiceries, c'est le Conseil canadien du commerce de détail qui a fait une étude là-dessus et que ce phénomène-là coûte à peu près 10 milliards de dollars par année au Canada.
0: C'est fou!
1: 10 milliards!
0: Puis là, c'est sûr que les gens questionnés là, sont à Saint-Jérôme, puis en banlieue de Montréal.
1: Mais c'est partout au Québec!
0: Mais c'est partout, parce que, écoute, je suis une habituée de mon épicerie. Je commence à connaître un peu plus le personnel. Uh-huh. C'est les joies de vivre en région. Puis, écoute, j'en ai discuté avec...
1: Non, mais c'est ton statut de vedette locale.
0: Arrête donc. Avec Patrice et Océane, si ma mémoire est bonne. Puis ils disent, on peut pas intervenir. On s'est fait avertir parce qu'on peut pas mettre notre sécurité
1: mais
0: en
1: là,
0: danger.
1: C'est ça. Tu sais pas à qui t'as affaire.
0: Non, tu sais pas. C'est peut-être quelqu'un d'armé.
1: La personne est peut-être dangereuse.
0: Exactement.
1: Puis, est-ce que ça vaut la peine de manger une coupe de taloche puis te retrouver avec le trauma que ça va te faire par la suite versus quelqu'un qui part avec une coupe d'emballage de
0: ballonné
1: ou de gros steak. Je pense, vous savez la réponse, ça vaut pas vraiment la peine là, tu sais.
0: Mais en même temps, c'est que ça arrive puis il y a des gens qui, tu sais, tout un chacun, ça peut arriver à n'importe qui, c'est pas des gens qui sont plus démunis que d'autres, c'est pas parfois le espèce de petite faille qu'on voit dans le système. Parce que là, tu sais, même dans les caisses libre-service, on le sait, là, pour sortir, il y a un employé qui, pip, nous ouvre la porte.
1: Oui, puis tu peux pas sortir. Avant, et on sortait de là, aucun problème.
0: Bon,
1: je veux dire, les caisses s'étaient ouvertes, puis, mettons, il y a pas de caissier, mais tu peux passer pareil. Uh-huh. Bon, tu passais là, quand c'est fermé, tu peux plus passer. Faut que tu trouves une autre manière de pouvoir sortir.
0: Mais
1: ou
0: c'est
1: tu
0: pour
1: passes
0: ça?
1: Par les caisses libre-service, ou est-ce que l'employé va peser sa petite barrière pour pouvoir te laisser partir.
0: C'est exactement pour ça que ça a été intégré aussi comme technologie, parce qu'il y avait des vols. Puis y a une dame qui me disait, j'ai vu quelqu'un sortir, pas le choix, avec un panier. Il dit, il y en avait au moins pour 300$ là-dedans.
1: Ah oui, c'est
0: ça. C'est fou.
1: Et ce qu'on dit aussi dans le Journal de Montréal, Journal de Québec, dans l'article, c'est bon, on parle de groupes organisés là qui disent, hey, on va aller voler dans les épiceries, on s'organise des groupes de voleurs organisés dans les épiceries,
0: qui revendent diversion,
1: mais qui revendent même des fois le stock à des restaurants. qui sont pas pantoute au courant que c'est du stock volé en épicerie.
0: Oh,
1: on va jusque-là. Puis on dit que certaines épiceries perdraient jusqu'à 2000 piastres de nourriture à cause des vols à l'étalage par jour. Ça commence à faire beaucoup d'argent. Et dans les régions qui sont les plus touchées depuis le début de l'année 2024, l'année dans laquelle on a des chiffres, là, on parle de Montérégie, Centre du Québec, Abitibi, Témiscamingue, Lanaudière et Laurentides. T'sais? Puis en bout de ligne, qui paie la facture pour tout ça? Ben, c'est le consommateur. On dit que, bien évidemment, l'inflation, c'est la grande raison derrière ce fléau-là. Bien évidemment.
0: Hey, ben
1: on
0: là.
1: Le sait, tu vas à l'épicerie, tu ressors avec un sac, puis tabarnouche, t'as l'impression de devoir passer devant ton conseiller financier pour réhypothéquer la maison, pouvoir payer, là, tu sais.
0: Je suis d'accord avec toi, Mathieu,
1: C'est extrêmement cher. Ça a beaucoup augmenté.
0: Hey, pis, la récession a le dos large,
1: ben,
0: à un moment donné.
1: C'est ça, mais là, c'est parce qu'à un moment donné, plus qu'il y a de gens qui font ça, qui servent directement même les tablettes puis qui partent sans payer, ben évidemment, à un moment donné, faut combler ces pertes-là pour ces entreprises-là qui se font voler. Et là, ben, on augmente les prix parce que faut engager un agent de sécurité à porte, faut rajouter des systèmes de surveillance, faut rajouter des barrières pour qu'il n'y ait plus personne qui passe ou que les entrées et les sorties soient contrôlées.
0: Puis, tu sais, à un moment donné, c'est bien beau de dire ils ont des assurances, mais Mané, ils appellent pas pour chaque petit vol, tu sais, pour pouvoir avoir remboursement de la part de leurs assurances. Mais je serais curieuse, employés d'épicerie, puis encore de grandes surfaces, tu sais, ça peut être, oui, pour de la bouffe, mais d'autres matériels. Est-ce que vous voyez ça, vous? Puis vous êtes démunis, puis vous pouvez rien faire, parce que ça arrive trop souvent. Je serais curieuse de vous entendre, 418-724-9870. Vous pouvez même nous appeler, hein, même numéro, pour qu'on puisse en jaser ensemble.

0: Suite avec du Okoumé dans les oreilles sur haut partout dans l'est du Québec. On parlait de petits ennuis sur la route de ce matin, secteur de la Métis, un coin de la 132 du côté de Sainte-Flavie. La place où est-ce qu'on pensait que c'était arrivé cet accident-là, ben un accident. C'est un incident qui implique un véhicule semi-remorque qui a renversé. C'est plus problématique à la place où est-ce que c'est arrivé. C'est là cette auditrice qui nous a appelé au 418-724-9870 pour nous donner leur juste quoi. Passer dans le coin?
1: Exactement, c'est okay. Fait prendre. Mais tu sais, en même temps, on n'avait pas encore l'information
0: non,
1: en main.
0: Savoir, c'est où précisément que c'est arrivé, Stéphanie?
1: L'information, c'est là que... L'information écrite sur le site de Transport Québec est bonne. C'est le visuel qui l'est pas, puis moi, je me suis fié au visuel, ça a l'air. Parce que c'est vraiment à l'intersection du chemin de l'aéroport et de la route Flavie-Drapeau. Donc, c'est au feu de circulation, pas tellement loin du catch. Et là, ça a viré serré, 53 pieds qui est renversé. Donc, les gens qui sont dans le secteur de Sainte-Flavie qui veulent monter à Mont-Joli, ça leur il y a un méchant détour à faire là, mais ça peut vous rallonger d'une bonne demi-heure.
0: Bah ben ouais, mais là je le vois là ton avertissement sur Québec 511, tabarnouche, je suis long pas mal à bonne place.
1: C'est là. Ça. Là je vais faire
0: mais
1: la
0: là,
1: job à leur place.
0: Mais là on comprend ce qui est arrivé là, tu sais, si on dit c'est un semi-remorque qui s'est renversé sur le côté. Ben c'est ça, quand tu vires pour reprendre la 132 direction ouest là, le virage des fois ça peut être un petit peu plus problématique. Mais c'est parce que ça fait un méchant détour, hein? Que tu sois sur la 132 direction est ou direction ouest, ça veut dire que les détours sont plus imposants pour la circulation parce que c'est le croisement de la 132 qui fait le tour de la Gaspésie. Hey, c'est là que c'est arrivé. Tabarnouche!
1: Ça m'a dit c'est un bon bordel.
0: Oui. Non, mais c'est parce que ça modifie ton horaire en tabarnouche, puis ça vient peut-être expliquer pour certains employeurs dans Métis. Si vos employés arrivent en retard, ben c'est ça! À cause de l'espèce de gros détour qu'ils vont avoir à faire.
1: Ouais.
0: Alors, merci à cette auditrice, à Manon, c'est ça?
1: Exactement, c'est Manon.
0: Qui nous a donné l'information au 418-724-9870. Détour important à faire dans la Métis ce matin.
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1: C'est chose certaine, le Canadien qui remporte sa 24e course d'année de son histoire.

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0: Et c'est sûr que ça met dans le bain pour le match de ce soir.
1: Ah, c'est sûr!
0: Sur ça, merci.
1: Un gros bain, bain moussant, là, avec bain bubble bath.
0: Ouais, une petite coupe de champagne ou une bonne bière bain frette. Avec, bien sûr, ce match. Ben, ouais, dans un bain, une bière frette, c'est...
1: Ben, déjà, un gars qui prend un bain, c'est un peu plus rare. On va arrêter
0: bon,
1: ça là, aussi.
0: Tout ça pour vous dire qu'il y a un match à soir, puis on souhaite que ça se passe pour le mieux pour le Canadien.
1: Puis tout ça pour vous dire qu'on va rejaser dans une couple de minutes avec notre segment La Game. Si t'es les Sabres de Buffalo, qu'est-ce qu'il faut que tu fasses pour gagner? Puis si t'es le Canadien de Montréal, qu'est-ce qu'il faut que tu fasses pour gagner? Je vais vous donner mon très humble opinion sur le sujet. Puis forcément, je vous parle des Maple Leafs de Toronto. Regarde, on a fait une belle encore hier en congédiant leur entraîneur-chef. On s'en jase dans une dizaine de minutes.
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4: Bon jeudi, ici Louis-Philippe Arnoirel. Le premier ministre Mark Carney dévoile aujourd'hui sa stratégie en matière d'électricité propre. Il a promis de présenter une feuille de route visant à doubler la capacité du réseau électrique canadien d'ici 2050. À la fin mars, le chef libéral avait annoncé que la stratégie serait publiée dans les jours suivants, mais il a fallu plus d'un mois pour finaliser le plan. Ce retard de plusieurs semaines n'aurait rien d'inquiétant selon lui, mais il aurait souhaité que le gouvernement agisse plus rapidement. Toujours à Ottawa, environ 6200 fonctionnaires fédéraux ont déposé une demande de départ anticipée à la retraite, alors qu'il ne reste qu'un peu plus de deux mois avant la date limite. Ce programme, lancé fin mars, s'inscrit dans le cadre des efforts du gouvernement visant à réduire les effectifs de la fonction publique. Il permet à certains employés fédéraux de prendre une retraite anticipée sans pénalité au niveau de leur pension. Environ 68 000 fonctionnaires ont reçu un avis les informant qu'ils pourraient être admissibles au programme. Au Québec maintenant, l'adoption de la loi renforçant la laïcité dans les écoles a entraîné le départ d'un nombre marginal d'employés, a soutenu hier la ministre de l'Éducation, Sonia Lebel. Elle était questionnée par la députée libérale Madouanika Cadet lors de l'étude des crédits budgétaires. Le projet de loi 94, adopté en octobre dernier, étend notamment l'interdiction du port de signes religieux à l'ensemble du personnel dans les écoles et dans les centres de services scolaires. Une clause de droit acquis existe pour tous ceux ayant été embauchés avant le 19 mars 2025. Et pour terminer, une juge de l'Alberta a rejeté hier une requête visant à la séparation de la province, estimant qu'Edmonton avait l'obligation de consulter les Premières Nations. La juge Shaina Leonard a déclaré que cette requête n'aurait jamais dû être déposée. Les avocats de plusieurs Premières Nations de la province avaient fait valoir que le processus de référendum et son utilisation par les indépendantistes étaient inconstitutionnels. C'est ce qui complète vos actualités Arsenal Média. Passez une bonne journée sur nos ondes.
5: Au sport, série de la Coupe Stanley, on surveille bien sûr ce soir le Canadien de Montréal dans son match numéro 5 contre les Sabres à Buffalo. C'est à compter de 19h. C'est l'égalité 2-2 dans cette série. Hâte de voir le genre de match les deux équipes vont nous proposer. De quelle manière on va apporter des petites améliorations pour changer les choses, autant du côté du Canadien que du côté des Sabres. Les deux coachs se sont envoyés quelques petites politesses hier. Lindy Ruff qui accuse les joueurs du Canadien... Le coach des Sabres accuse les joueurs du Canadien de tomber très facilement, provoquer des pénalités. Martin Saint-Louis dit « Oh, je partage pas les mêmes lentilles de lunettes que Lindy Ruff, visiblement. » Mais tu sais, c'est de bonne guerre. Ça fait partie du hockey des séries. Une bonne engueulade de coach. C'est beau, ça. Alors, on surveille ça ce soir à 19h. Autre match à surveiller ce soir dans la LNH. Les Knights de Vegas, en avant 3-2 dans la série, sont à Anaheim pour y affronter les Ducks. C'est à compter de 21h30. Les Knights pourraient se qualifier pour la finale de l'Ouest avec une victoire ce soir pour aller rejoindre l'Avalanche du Colorado qui a gagné hier 4-3 en première période de prolongation sur le Wild du Minnesota. Élimine le Wild en 5 matchs. C'est Brett Kulak qui a marqué le but gagnant en prolongation. Donc l'Avalanche qui accède à la finale de l'Ouest pour la première fois depuis 2022. On parle également de hockey avec le trophée de la recrue de l'année qui a été attribué. C'est pas une grande surprise. C'est le défenseur des Islanders de New York, Matthew Schaefer, qui a remporté le trophée de recrue de l'année. Il y a 18 ans, tous les votes de première position pour le scrutin, c'est lui qui les a eus. Pour ce qui est des autres qui ont suivi, Ivan Dominov et Beckett Seneke qui ont été pris en considération. Dominov qui a obtenu 120 votes de deuxième place devant Seneke. Et il y a également Jakub Dobesch qui a pris la quatrième position. Donc, quand même, on n'a pas à rougir de la performance du côté des deux recrues qui étaient considérées dans ce scrutin-là du côté du Canadien de Montréal. On parle également de hockey dans la Ligue de hockey junior maritime Québec. Victoire hier des Wildcats de Moncton, 4-3 sur les Saguenayens de Chicoutimi. Résultat, ben, la série est égale 2-2. Donc, on retourne à Moncton pour le match numéro 5 de cette série. Mais tu sais, c'est un duel au sommet entre les deux meilleures équipes de la LHJMQ la saison dernière. Alors, on était en droit de s'attendre à une série qui allait être extrêmement serrée, âprement disputée. Alors, c'est ce qu'on a. Et on reviendra également dans notre segment La Game dans un instant sur cette annonce qui a été faite hier par les Maple Leafs de Toronto. On a congédié l'entraîneur-chef Craig Berube. Bon, Berube devait savoir qu'il était sur du temps emprunté parce qu'on a engagé un nouveau directeur général. Puis lui, bien évidemment, sa mission, c'est de rebâtir l'équipe. C'est de la manière que ça s'est passé. Moi, ça me titille un peu cette histoire-là. Donc, et toutes les occasions sont bonnes pour planter les Maple Leafs de Toronto. Alors, je vais vous en parler tantôt dans notre segment La Game dans un petit moment dans les 100 000 matins.
0: On a à peine 6 degrés pour amorcer la journée à Sept-Îles-Port-Cartier avec un maximum à atteindre de 11. Il y aura ennuagement ce matin. Matane-Rimouski, on est déjà à 10 degrés sur un maximum de 12 pour Rimouski, 10 pour Matane. Petit risque d'averse à 30% en fin de journée et ce sera généralement nuageux.
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0: Direct du Québec en ce jeudi 14 mai. Je m'appelle Mathieu Guimond, en compagnie de Mme Stéphanie Gagné.
1: Hey, salut, salut!
0: Notre mission, c'est bien sûr de vous jaser de choses que vous devez savoir en ce début de journée. Entre autres, match numéro 5 ce soir entre le Canadien et les Sabres. On va en jaser dans notre segment hockey dans un instant, dans notre segment La Game. On a également Marc Bouchard qui vient faire son tour. On se pose la question. Les gens veulent-tu avoir des marques de luxe pour leur véhicule ou encore plus d'équipement? Sondage. Marc nous révoile les résultats. J'ai hâte de l'entendre nous jaser aussi de son essai routier, la Polestar 4. Il n'y a pas de vitre en arrière de ce char-là. C'est une caméra. Comment qu'il trouve ça? J'ai hâte de l'entendre là-dessus. Et notre question du jour, on parle de voiture. La drôle d'affaire que tu as retrouvée en faisant le ménage de ton char. Vos réponses sur nos réseaux sociaux. On revient là-dessus d'ici.

0: 7h12, jeudi 14 mai. Il y en a peut-être vont devoir prévoir des déplacements autrement dans la Métis en raison d'un accident, un semi-remorque qui s'est retrouvé renversé sur le côté. L'affaire, c'est la place où c'est arrivé, c'est pas commode, Stéphanie.
1: Vraiment pas. L'intersection du chemin de l'aéroport et de la route Flavie-Drapeau à Sainte-Flavie.
0: Le croisement de la 132 qui fait le tour de la Gaspésie, voilà. Là, c'est le point à la lumière, c'est là que c'est arrivé.
1: Feu de circulation, tout juste voisin de l'église et encore de la microbrasserie Le Ketch pour vous donner vraiment des points de repère plus clairs encore. Donc, la route qui est actuellement fermée à la circulation dans ce secteur-là. Il faut prévoir d'avance vos déplacements. Là, c'est sûr que ça va vous retarder un peu.
0: Les détours sont loin, Stéphanie. Oui. C'est ça le bug dans ce secteur-là.
1: T'sais, je parlais à Manon un peu plus tôt, puis je dis le détour. Elle dit, sinon, pour... Elle dit, il faut passer comme devant les jardins de Métis, là. Puis,
0: c'est ça. C'est si t'arrives de l'Est, là. Puis, si t'arrives de l'Ouest, faut que tu vires à Sainte-Luce-Luceville, là, tiens, pour pogner à 20, là. C'est à peu près la seule option ou encore le deuxième
1: rang,
0: là. T'sais. Ouais, compliqué. Compliqué les déplacements. Ça fait que les employeurs dans la Métis, si vous avez des gens de l'extérieur de votre belle MRC qui viennent travailler chez vous, soyez indulgents. Ça se peut qu'il y ait un léger retard là-dessus ce matin. De toute façon, tenez-nous au courant de quoi ça a l'air. Vous passez dans ce coin-là, il y a des trucs à signaler. Où que vous soyez dans l'Est du Québec, d'ailleurs, 88-724-9870, téléphone et texto pour qu'on puisse partager l'info ensemble ce matin.
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0: Ah, le match numéro 5 ce soir entre les Canadiens de Montréal et les Sabres, ça se passe à Buffalo. La série qui est égale 2-2. Je pense que les clés pour remporter une victoire ce soir, peu importe de quel côté vous penchez, si vous êtes du côté du Canadien de Montréal, faut continuer de jouer avec la rapidité. Faut espérer que certains joueurs aient une meilleure exécution parce que dans le dernier match, c'est peut-être ce qui a fait un petit peu défaut aux Canadiens. On avait des passes qui étaient faites un petit peu n'importe comment à quelques reprises. Il y a des joueurs qui ont connu des soirées peut-être un petit peu plus difficiles sur des aspects du jeu qui étaient devenus, je dirais peut-être un peu moins un peu plus routinier là, tu sais, de faire des passes puis de dire ok, la palette va être là. Les Sabres ont fait en sorte que le synchronisme du Canadien a été un petit peu plus compliqué lors de la dernière rencontre là.
1: Ça peut pas toujours être parfait non plus là. Puis tu sais, ça craque là, la Zamboni, ça peut arriver là,
0: fait partie de la game. Tu sais, le Canadien tire de ce côté-là au Centre Bell deux fois dans un match, fait que le Canadien, ça aurait pu y arriver aussi que tire sa tige, puis pouf, ça se retrouve en arrière du gardien.
1: Ça cote sur le pad, puis bang dans le but.
0: Non, c'est ça. Va falloir bien évidemment utiliser encore un petit peu plus la vitesse du Canadien. Espérer que il y ait certains joueurs qui se remettent en marche, ça serait le temps. Deuxième trio, là, pas facile. Pas facile pour le Canadien. En tout cas, il y a Demidov là, que ce serait le temps. Ce serait le temps. On lui souhaite à Ivan Demidov qu'il finisse par la mettre dedans. Parce qu'on sent qu'il y a comme une certaine nervosité. Puis tu sais, Demidov, c'est une recrue, là, bien évidemment, mais on connaît tous son talent offensif. Ça serait bien que ça finisse par se mettre en marche pour le jeune homme. Ça lui redonnerait un petit peu confiance là, à travers ça. Puis il va falloir gérer nos émotions aussi, parce que ben des fois. Des taloches qui se donnent après le coup de sifflet, puis ça peut provoquer des pénalités autant d'un bord que de l'autre. Donc, il va falloir apprendre à mieux gérer nos émotions. On le sait, la série est serrée. Les Sabres, on apprend de plus en plus à les détester, puis les Sabres apprennent de plus en plus à détester le Canadien. C'est réciproque, toute cette affaire-là. Donc, autant d'un bord que de l'autre, il va falloir gérer un peu mieux nos émotions, parce que ça provoque des avantages ou des désavantages numériques. Et bien évidemment, du côté du Canadien, l'avantage numérique, quand les Sabres ont une pénalité, va falloir que on
4: qu'on leur fasse payer le prix. Chose qu'on avait plutôt bien réussi dans le match numéro 2 et le match numéro 3. Match numéro 4, ça a été un petit peu plus tranquille là, de ce côté-là. Ça, c'est du côté du Canadien. Du côté des Sabres, faut retrouver l'identité des Sabres de Buffalo du premier match. Où est-ce que t'as les joueurs qui sont de bon physique, on va dire ça comme ça.
1: Bon gabarit.
4: Quand ça décide de rentrer en zone du Canadien, puis ça rentre en force, ça rentre en force. Là. Donc ça, faut retrouver cette identité-là. Dans l'identité des Sabres, oui, on aime ça, picosser le Canadien, mais faut y aller avec un certain niveau de retenue pour pas provoquer des pénalités stupides du côté des Sabres, pour pas donner des munitions à l'avantage numérique du Canadien qui est capable de te faire mal. Donc ça, c'est un peu la clé. Et faut espérer encore une fois une bonne performance du gardien de but, là, Uko Pekka Lekkonen. Lekkonen qui va être devant le filet encore
1: lui,
4: une fois.
1: Lui, son nom, là, dur réplé.
4: Oui, beaucoup.
1: Il y a beaucoup de U.
4: Stéphanie, c'est très payant au Scrabble.
1: Oui, mais c'est
4: il y a beaucoup de U, mais il y a des cas qui arrivent en double. Là. Non, c'est le genre de nom que tu veux utiliser au Scrabble. Tu sais, c'est un autre signe aussi qu'on est arrivé à un autre niveau dans cette série-là. Quand les coachs commencent à se picosser par médias interposés, puis c'est arrivé hier, Lindy Ruff, l'entraîneur-chef des Sabres de Buffalo, qui dit « Ouais, va falloir que les arbitres callent les shots où est-ce que le Canadien plonge pour faire provoquer des pénalités, parce que là, ça arrive trop souvent depuis le début de la série. » On a mis cette remarque-là dans les oreilles de Martin Saint-Louis. Il dit « Ah, c'est drôle, mais j'ai pas la même analyse du jeu que Lindy. Je ne partage pas ses lentilles. Il a sa propre paire de lunettes pour voir ce qui se passe. Dis-moi, il dit, c'est pas la même affaire que je vois. Puis, tu sais, on sentait comme de se dire, je les vois plonger autant d'un bord que de l'autre. Il dit, de toute façon, dis-moi, Martin Saint-Louis a déclaré en point de presse, il dit, de toute façon, c'est les décisions des arbitres, c'est hors de mon contrôle. Moi, ce que je peux dire à mes joueurs, c'est de faire attention pour pas pogner des punitions, mais rendu là, une fois que c'est sur la glace, ça reste les arbitres qui décident. Ça fait qu'on surveille ça ce soir, 19h, pour le match numéro 5 de cette série. Et je veux absolument parler des Maple Leafs de Toronto, en finissant, Stéphanie, parce que les Maple Leafs de Toronto ont congédié leur entraîneur-chef Craig Berube hier. Bon, c'est pas une grosse surprise de savoir que Berube a été remercié, parce que, les Leafs ont pas fait les séries cette année. Puis, tu sais, quand t'es coach dans LNH, tu le sais que ça va finir comme ça. C'est rare que tu démissionnes puis tu pars par toi-même. On te met à la porte.
1: Ouais.
4: C'est comme ça que ça finit ta relation entre un coach puis une équipe dans LNH. C'est comme ça, puis c'est ça. C'est accepté par ceux-là qui font la job.
1: C'est la routine habituelle.
4: Mais hier, ce qui s'est passé à Toronto, c'est que le nouveau DG s'en va dire en entrevue qu'il est très content d'avoir un gars comme Craig Berube comme entraîneur-chef de son équipe, tu sais, puis non, c'est un gars très compétent, on apprécie son travail. Il a dit ça dans les médias! Puis une couple d'heures après, il sac dehors.
1: Ouais.
4: C'est de la grande classe.
1: Il apprécie son travail, mais ailleurs.
4: Non, mais là, c'est parce que va pas dire ça, tu sais. Les journalistes te posent une question, dire ton coach, t'en penses quoi? T'es-tu tenté de le changer? Mais dire, on évalue les options, on apprécie le travail de Craig Berube, mais t'arrêtes là! Tu dis pas à quel point il est exceptionnel puis que c'est un bon coach si t'es pour le sacrer dehors quelques minutes après.
1: C'est vicieux un peu.
4: Voyons donc, c'est très ordinaire. Très, très ordinaire. Et encore une fois, ça prouve que oui, il y a du travail à faire, ça glace. Chez les Maple Leafs de Toronto, mais il y a de l'ouvrage d'un bureau administratif à faire en tabarnouche pour redorer le blason de cette équipe légendaire.

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13: Bonjour, ici Michel Scarpino. Voici le bilan de l'actualité. La Sûreté du Québec a procédé à au moins une arrestation hier lors d'une vaste opération policière à Longue-Rive, en Haute-Côte-Nord. Environ 70 policiers, des enquêteurs surtout, mais aussi le groupe tactique d'intervention, ont effectué quelques perquisitions en lien avec le trafic de stupéfiants. La SQ a ciblé le groupe criminalisé North Savage Gang, impliqué dans les violences armées. Le bilan final de l'opération policière sera dévoilé plus tard aujourd'hui. L'Institut Maurice-Lamontagne a présenté hier son bilan annuel de santé des eaux salées du Saint-Laurent. Les scientifiques du ministère des Pêches et des Océans remarquent une petite amélioration. Les données de la dernière année sur la température de l'eau et le taux d'oxygénation sont plus encourageantes, mais les chercheurs conservent de fortes préoccupations sur les impacts du réchauffement climatique. La Société pour la nature et les parcs s'inquiète de voir la multitude de claims spéculatifs compromettre des projets d'aires protégées portés par les communautés locales, notamment sur la Côte-Nord. Snap Québec donne l'exemple du projet.

0: projet Pakatakan, porté par une organisation Innu qui vise la protection de 5 sites entre Maliotenam et la rivière Georges. L'organisme reprend les conclusions de la commissaire au développement durable. Elle estime que le ministère des Ressources naturelles et des Forêts n'agit pas de façon à favoriser l'acceptabilité sociale des activités d'exploration minière en ignorant les préoccupations environnementales des collectivités. Et puis la première édition de la tablée de l'envol a permis d'amasser 64 680 $ pour l'envol, maison de la famille. En tout, 120 convives ont participé à cette nouvelle activité bénéfice haut de gamme. Ils ont eu droit à un repas gastronomique signé par le chef Xavier Deschênes du groupe Nordique. Ça complète vos actualités Arsenal Média. On vous souhaite une bonne journée avec nous. 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
2: Ennuagement pour ce matin à Sept-Îles et encore Port-Cartier avec un maximum de 11. Par la suite, c'est un mélange de soleil et de nuages. Demain, même chance avec un maximum de 14. L'animatrice Marie-Claude Barrette est soulagée que la Cour supérieure ait autorisé l'action collective qu'elle a lancée contre Meta, l'entreprise américaine qui exploite Facebook. C'est la première partie d'un long combat, faut dire, après que son identité a été usurpée par des fraudeurs sur Facebook pour de la vente de crypto-monnaies. Et Meta n'a rien fait. Elle dit avoir remporté la première manche 2 ans après avoir déposé une demande d'action collective.
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4: Des trucs à signaler sur la route ce matin. Vous nous faites signe au 418-724-9870. Ça circule d'une drôle de manière ce matin dans la Métis parce qu'il y a un tronçon quand même assez important où est-ce que la circulation est à l'arrêt en raison d'un accident un peu plus tôt ce matin.
2: Les informations, de toute façon, sont en ligne dès qu'il y a mise à jour aussi sur la page Facebook de O987 Rimouski. Mais camion remorque renversé à l'intersection de la route 132 puis encore de la route Flavie-Drapeau, soit la route de l'aéroport, directement au feu de circulation.
4: C'est pas commode. C'est le croisement de la 132 qui fait le tour de la Gaspésie. Ça fait que tout passe là. Hein?
2: Tout passe là. Donc, il y a un 53 pieds.
4: Les détours sont loin aussi. Hein?
2: 53 pieds qui est renversé. Les détours sont loin. On prévoit un détour. Faire preuve de prudence aussi dans le secteur et de patience. Puis même ceux et celles qui sont dans la voiture, là, immobilisés, dites-nous, est-ce qu'il y a une bonne filée? Est-ce que ça attend?
4: Ben, si c'est immobilisé, bien évidemment.
2: Exact. Hein? Donc, oui, de façon prudente, 418-724-9870. Ça nous intéresse de savoir comment ça se passe sur le terrain.
4: Est-ce que les gens veulent des marques de luxe pour leur véhicule ou plus d'accessoires dans leur char, qui est un peu plus généraliste? Marc Bouchard a la réponse à ce sondage-là pour nous ce matin, en plus de nous jaser de son essai de la Polestar 4. Un char, pas de lunettes arrière. Juste une caméra pour voir ce qui se passe en arrière. On en jase avec lui après Yellow Card sur O.

0: 2026, merci d'être là dans les 100 000 matins sur Haut partout dans l'Est du Québec. Vous avez fait le ménage de votre char. C'est quoi l'affaire la plus bizarre que vous avez déjà trouvée en faisant le ménage dans votre voiture? Vous nous répondez via nos pages Facebook de Haut dans l'Est du Québec et le 418-724-9870. On revient sur vos commentaires dans un moment, mais pour tout de suite.
1: 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Qui dit char, dit Bouchard. Voici Marc Bouchard.
0: Monsieur Bouchard, comment ça va en ce jeudi?
2: Ah, ça va relativement bien, ne serait-ce que de la température pluvieuse ennuyante que là de l'automne, mais pour le reste, ça va.
0: Non, okay. C'est juste une petite intermède, Marc, qui annonce beau temps fin de semaine partout au Québec.
2: Il annonce 23 chez nous.
0: Ah, c'est ça.
3: Ben, 21 chez nous.
0: Bon, oui, c'est ça. Quand il annonce 21 chez nous, puis c'est ça, là, on n'a rien à t'en venir avec ton 23 degrés, là, tu sais, 2 degrés, on met un coton ouaté, puis c'est bien correct, là, tu sais, même on risque d'avoir chaud. Parenthèse météo fermée, parlons automobile. Marc, ce matin, un sondage pour savoir les gens. Veux-tu vraiment rouler dans un véhicule de luxe ou veulent avoir un char avec un bon niveau d'équipement?
2: Écoute, c'est un sondage qui a été commandé par Mazda. Mazda, tu sais, ben vous savez, ils se sont tournés récemment depuis quelque temps vers des véhicules peut-être plus luxueux en termes de finition, mm-hmm. en termes d'accessoires, en essayant de demeurer, je dirais, plus abordable.
0: Ouais, on reste une marque généraliste, là. C'est pas une marque luxueuse, là, Mazda. Là, on n'arrive pas à Mercedes ou BMW, là.
2: Non, mais va t'asseoir dans un CX-90 signature et tu vas être surpris du niveau de finition. Ceci étant dit, ils se sont demandé, oui, mais est-ce que les gens ont tant envie que ça de payer plus pour un véhicule de luxe?
0: Hey, moi, j'ai l'impression que la réponse, c'est non, Marc.
2: Ben, t'as raison, en fait. sur 100% des gens, seulement 19% ont dit que ce qui faisait sortir une voiture de la masse, si tu veux, c'est la marque.
0: OK.
2: Seulement 19%. Et quand on va plus loin, on a demandé si vous aviez l'occasion de vous acheter une voiture neuve, quels seraient les facteurs les plus importants, disons que vous voulez, qu'est-ce que vous voulez de plus dans une auto?
0: OK.
2: 40% ont dit qu'ils voulaient plus d'espace ou de polyvalence.
0: OK.
2: Donc souvent
3: polyvalence, qu'est-ce que tu veux dire par polyvalence?
2: Être capable de traîner le chien en arrière, être capable de traîner les deux poches de hockey,
0: faire plus de choses avec la voiture là.
2: C'est ça, être capable de mettre un vélo à l'intérieur ou tu sais, donc un usage qui est plus polyvalent qu'une simple berline par exemple.
3: D'accord.
2: 30% disent qu'ils veulent plus de technologie, notamment au niveau de la connectivité et du plaisir de conduite. Et il y en a seulement 7% qui disent qu'ils aimeraient que leur voiture ait plus de prestige.
0: Donc, Marc, on peut comprendre qu'il y a un 7% de pétou de brou. On va dire ça demain.
2: Ouais, je n'osais pas le dire, mais si tu insistes.
0: Mais moi, je vais le dire, Marc. On va dire les vraies affaires, là. Hey, écoute,
2: effectivement. Et il y a le dernier détail qui m'a bien fait sourire. Ils ont demandé aux gens, est-ce que vous considérez votre voiture comme étant votre espace personnel où vous êtes capable d'être vous-même sans poser de questions? Parce que souvent, vous êtes seul dans la voiture.
0: Uh-huh.
2: Ben, 36% des gens ont dit oui, c'est le cas.
0: OK.
2: 45% des générations Z ont dit que c'est ça. Et 40% des mères ont dit qu'effectivement, c'était le meilleur endroit où elles pouvaient, profiter un peu de solitude et faire ce qu'elles avaient envie sans avoir à se poser de questions sur ce que les autres voulaient. Donc, pour eux autres, c'est le plus important.
0: OK, quand même. Que les mères trouvent ça important. Me semble que les mères ont souvent les kids dans la voiture en arrière puis que ça brasse un peu. Ça fait que de savoir qu'ils trouvaient qu'ils étaient dans leur espace personnel, dans leur voiture, c'est un chiffre qui m'étonne, Marc.
2: Ben, en fait, je te dirais que probablement quand on a débarqué les enfants, on met la musique dans le tapis et on hurle un peu. C'est la partie. et juste en terminant, parce que je la trouve le fun, des statistiques qui disent que les gens, pour avoir plus de temps personnel dans leur voiture, ils ont posé la question justement aux mamans. Et 59% ont dit qu'ils étaient prêts à abandonner l'alcool. 58% à abandonner le podcast. 57% les manucures.
0: Okay.
2: 55% les nouveaux vêtements. Et 52% leur abonnement au gym pour avoir plus de temps seul à l'intérieur de la voiture.
0: OK, quand même. Ça, c'est encore plus surprenant comme chiffre.
2: Hey, Marc, c'est surtout plus drôle.
0: Marc, on parle également aujourd'hui de ton essai routier du Polestar 4. T'as dit, je te cite en dehors des ondes, j'ai dit, puis ton essai du Polestar 4, Marc, t'as dit, c'est le fun, mais... Puis t'as arrêté ta phrase là.
2: Ouais, je suis un peu partagé entre deux. C'est-à-dire que la Polestar 4, c'est une voiture vraiment agréable à conduire. Tenue de route exceptionnelle. Tu peux jouer avec les suspensions, la fermeté des suspensions, la fermeté de la direction. 536 chevaux, ça fait de 0 à 100 en bas de 4 secondes.
0: C'est bon, ça
2: c'est vraiment. Ouais, c'est vraiment une voiture le fun, une voiture spacieuse aussi, mais c'est une voiture dans laquelle on a trop insisté sur la technologie.
3: Ah, OK.
2: Cherchez pas de boutons, il n'y en a pas. Et quand je vous dis qu'il n'y en a pas, là, il y en a un seul pour le volume, c'est tout. Tout le reste, à part évidemment les fenêtres, là, mais vous voulez régler les miroirs, vous voulez régler le volant, vous voulez ouvrir le coffre à gants, vous voulez bien sûr régler la température, tout ça passe par l'écran central.
3: Ah, oh, ça m'énerve!
0: Ah, mais là, attends un peu, ouvrir le coffre à gants, faut que t'aies un menu dans l'écran central. Ben, voyons donc, c'est quoi cette affaire-là, Marc?
2: Attends, il y a pire que ça.
3: Je sais pas.
2: Il y a pas de lunettes arrière.
0: Oui, c'est étonnant la première fois que t'en croises un. C'est comment de conduire ça, un char, où est-ce que il y a pas de fenêtre en arrière, il y a pas de lunettes arrière?
2: Ben, t'as une caméra, hein, qui te donne la vision. Ouais. Évidemment, faut que tu t'habitues parce que c'est une production vidéo, fait que c'est... T'aimes ça ou t'aimes pas ça? Je trouve que la perspective, les distances sont vraiment étranges. Hier, j'étais dans le trafic et il y avait une moto stationnée derrière moi et tout ce que je voyais, c'était en haut des poignées.
0: Oh, OK, ouais, non, pas commode, la face ça. Du gars.
2: Parce que le gars était, bon, la caméra est à une certaine hauteur. Donc, ça aussi, ça fait partie des trucs qu'il faut considérer. Il n'y a pas de bouton de démarrage. Il n'y a pas de bouton pour déverrouiller les portières. Donc,
0: tout se fait automatiquement avec poches. Le trousseau de clés d'un poche, Marc.
2: Qu'il n'y a pas de bouton non plus, je te signale, le trousseau de clé. C'est juste un petit carré vide. Alors, quand tu te promènes avec, tu t'approches, en théorie, ça va débarrer. Si jamais ça débarre pas, il y a sur un des piliers, tu as une espèce de point où tu vas coller ton porte-clé et là, les portes vont se déverrouiller. Tu t'assois dans la voiture et le moteur est déjà en fonction.
0: Quand ça fonctionne, c'est le fun, mais la journée, ça fonctionne pas.
3: Si ça tousse, c'est pas le fun, non.
2: Puis comme je suis un petit peu sceptique et cynique à mes heures, quand je débarque, j'ai tendance à être un peu méfiant. Elle va-tu vraiment arrêter?
0: Ah ouais.
2: Parce que là, si je m'éloigne, comme hier, je me suis éloigné de 50 pieds, puis les portes n'ont jamais barré. Ouais. J'ai dû revenir et remettre le petit truc sur le bord pour être capable de verrouiller mes portes.
0: OK, bon, je comprends ton « c'est le fun, mais ton » mais ». Ton « mais » parle fort, je trouve.
2: La conduite... impeccable, rien à dire, c'est spectaculaire. Puis c'est pas si cher, c'est 70 000 $ là quand même.
0: Ouais.
2: Mais c'est raisonnable pour une voiture quand même relativement luxueuse. Mais il y a tellement de bébelles puis de cossins à maîtriser qu'à un moment donné, j'ai bien de la misère. Fait que je suis partagé entre la voiture et le téléphone intelligent.
0: Marc, on peut te lire sur Macôte-Nord, Montmartre, Magaspésie. Et il y a également ton balado pour en apprendre un peu plus sur l'actualité automobile, mon cher.
2: Ouais, balado Gotchard que vous pouvez trouver sur toutes les plateformes qui, pour le moment, est en pause parce que mon fils est en béquille.
0: Encore?
3: C'est pas réglé. Je veux dire, un balado en béquille, c'est pas grave.
0: Il est capable de parler.
2: C'est pas ça, c'est parce que, tu sais, un balado d'auto quand tu peux pas conduire.
3: Ah, tu peux pas
0: c'est...
3: Non,
0: c'est ça, c'est pas commode, là.
3: Ouais, c'est pas assez perspicace, là. Excuse.
2: Parce qu'il s'est fissuré le bassin quand même.
3: Ah!
2: Qu'est-ce
3: qui est arrivé là?
0: Je comprends.
2: Ah, il a descendu un peu trop rapidement des marches lors d'une soirée, un petit peu trop par où.
0: Ah, godon ça!
3: C'est pas très glorieux, ça!
0: Ah, la vérité sort un matin, tabarnouche.
2: Mais tout ça pour dire qu'effectivement, donc, il y a quand même une soixantaine d'épisodes disponibles. Et si vous avez des questions, la page Facebook Gotchard Podcast, posez-les, ça me fait plaisir d'y répondre.
0: Marc, toujours un plaisir de jaser automobile avec toi. On te retrouve jeudi prochain pour une autre chronique. Hey, bon long week-end, mon cher.
3: Bon long week-end!
2: Merci, vous autres aussi. Bye-bye, m'en profiter pour tondre mon gaz.
0: Oh, c'est assez long, cette affaire-là. Là. Vous allez pouvoir réécouter la chronique de Marc Bouchard sur les sites web de Haut dans l'Est du Québec.

0: 8h47, bonne nouvelle sur la route dans l'est du Québec, en particulier dans le secteur de la Mi-10. Enfin, ça peut circuler à la normale ce matin.
1: Ben, c'est rétabli, merci au texto qu'on a reçu de la part de Pascal qui dit non, c'est revenu à la normale, c'est OK, ça facilite la vie de pas mal de monde. Puis même les caméras, on peut vérifier dans le carrefour giratoire, dans le secteur de la Mi-10 à Mont-Joli.
0: Ça arrive de tous les bords.
1: Oui, puis il y a plus de voitures qu'à l'habitude.
0: Ah, bon, c'est une très bonne nouvelle parce qu'on on signalait un peu plus tôt ce matin qu'il y avait un camion remorque qui s'était renversé à l'intersection de la 132 qui fait le tour de la Gaspésie. Là, il y a une lumière, ben c'est ça. Ça s'était renversé à Sainte-Flavie. Bon, ben très bonne nouvelle de savoir que la circulation est rétablie dans ce secteur-là. Pendant que vous avez peut-être été au ralenti la dernière minute, vous avez peut-être regardé un peu l'état de votre char. Faites comme moi, c'est un petit peu un bordel. C'est quoi la drôle d'affaire qu'on pourrait retrouver si on faisait le ménage dans votre char? C'est notre question du jour. Allez répondre, on va revenir sur vos réponses dans les prochaines minutes.
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0: 2026, du rendez-vous pan-québécois de secondaire en spectacle, on a besoin de bénévoles du 28 au 31 mai prochain. Pour vous inscrire sur la page Facebook de secondaire en spectacle Côte-Nord, vous y trouverez le lien pour accéder au formulaire ou présentez-vous à l'un des deux bureaux de tourisme Sept-Îles d'ici le 15 mai prochain. C'est un rendez-vous à ne pas manquer.
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2: 7h55, c'est un plaisir de passer ce début de journée à votre compagnie sur O partout dans l'Est du Québec. Vous le savez, en fin de semaine, longue fin de semaine, la fête nationale des Patriots. Qu'est-ce que vous avez de prévu en fin de semaine? Il y a quand même pas mal d'activités aux quatre coins de l'Est du Québec pour vous occuper. Il y en a qui vont avoir la bougeotte, qui vont se promener.
3: Profiter du soleil aussi.
2: Ah ben oui, il y a
3: la chaleur.
2: Il annonce beau pas mal toute la fin de semaine. Là, ça va être une fin de semaine de faucons aussi.
3: Ben,
2: ouais.
3: faut qu'on sorte la table. Mettre ça sur la terrasse puis en profiter du soleil.
2: C'est exactement ça, une fin de semaine de faucon. Vous autres, qu'est-ce que vous avez sur le menu en fin de semaine via le 418-724-9870? Curieux de savoir c'est quoi vos plans pour ce long week-end. Et puis nous autres, on va s'occuper de vous en fin de semaine, hein, rassurez-vous, sur les ondes de haut dans l'Est du Québec, avec entre autres lundi notre spécial du top 100, les 100 plus gros classiques, les 100 plus gros hits sur les ondes de haut. On a un comité musical qui s'est penché sur la question et c'est que la crème de la crème qu'on va vous proposer. Et c'est Chuck Noël qui aura le plaisir de vous présenter ces gros classiques-là. Alors ratez pas ça, c'est ce lundi sur les ondes de haut pour souligner de belle façon le long congé de la fête nationale des Patriotes sur nos ondes.
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4: Bon jeudi, ici Louis-Philippe Arnoirel. Le premier ministre Mark Carney dévoile aujourd'hui sa stratégie en matière d'électricité propre. Il a promis de présenter une feuille de route visant à doubler la capacité du réseau électrique canadien d'ici 2050. À la fin mars, le chef libéral avait annoncé que la stratégie serait publiée dans les jours suivants, mais il a fallu plus d'un mois pour finaliser le plan. Ce retard de plusieurs semaines n'aurait rien d'inquiétant selon lui, mais il aurait souhaité que le gouvernement agisse plus rapidement. Toujours à Ottawa, environ 6200 fonctionnaires fédéraux ont déposé une demande de départ anticipée à la retraite alors qu'il ne reste qu'un peu plus de deux mois avant la date limite. Ce programme, lancé fin mars, s'inscrit dans le cadre des efforts du gouvernement visant à réduire les effectifs de la fonction publique. Il permet à certains employés fédéraux de prendre une retraite anticipée sans pénalité au niveau de leur pension. Environ 68 000 fonctionnaires ont reçu un avis les informant qu'ils pourraient être admissibles au programme. Au Québec maintenant, l'adoption de la loi renforçant la laïcité dans les écoles a entraîné le départ d'un nombre marginal d'employés, a soutenu hier la ministre de l'Éducation, Sonia Lebel. Elle était questionnée par la députée libérale Madoua Nika Cadet lors de l'étude des crédits budgétaires. Le projet de loi 94, adopté en octobre dernier, étend notamment l'interdiction du port de signes religieux à l'ensemble du personnel dans les écoles et dans les centres de services scolaires. Une clause de droit acquis existe pour tous ceux ayant été embauchés avant le 19 mars 2025. Et pour terminer, une juge de l'Alberta a rejeté hier une requête visant à la séparation de la province, estimant qu'Edmonton avait l'obligation de consulter les Premières Nations. La juge Shaina Leonard a déclaré que cette requête n'aurait jamais dû être déposée. Les avocats de plusieurs Premières Nations de la province avaient fait valoir que le processus de référendum et son utilisation par les indépendantistes étaient inconstitutionnels. C'est ce qui complète vos actualités Arsenal Média. Passez une bonne journée sur nos ondes.
5: Au sport, Ligue nationale, série de la Coupe Stanley, on connaît déjà un autre équipe finaliste pour ce qui est des finales d'association. Il y a du côté de l'Est, les Hurricanes de la Caroline qui attendent patiemment de savoir qui du Canadien ou des Sabres va être leur adversaire. Il me semble que le délai entre la fin de la série de la Caroline versus la fin de la série Buffalo-Montréal. Il y a un méchant gap entre les deux. Les Hurricanes ont le temps de se reposer en tabarnouche. Toujours est-il que on sait maintenant un premier finaliste pour la Conférence de l'Ouest. C'est l'Avalanche du Colorado qui a gagné hier 4-3 sur le Wild du Minnesota. Remporte sa série en 5 parties. Hier, ça s'est réglé en première période de prolongation. C'est l'ex-Canadien Brett Kulak qui a réglé le dossier et qui a marqué, qui a envoyé le Wild en vacances. Ce soir, on surveille le match numéro 5 entre le Canadien et les Sabres. C'est à compter de 19h, c'est du côté de Buffalo. Il y a également un autre match à surveiller, 21h30 ce soir. Les Golden Knights de Vegas, en avant 3-2 dans la série, pourraient éliminer les Ducks d'Anaheim ce soir, advenant une victoire et aller rejoindre l'Avalanche à titre de finaliste dans l'Ouest. On va assurément surveiller ça. Il y a également une bonne nouvelle pour le jeune Matthew Schaefer des Islanders de New York. C'est lui la recrue de l'année. Il a remporté le trophée Calder. Bon, c'était pas une grosse surprise. C'était lui le favori pour l'emporter et il a ramassé tous les votes de première position. En deuxième position, c'est Ivan Demidov du Canadien de Montréal. Beckett Senke d'Anaheim a fini troisième et Jakub Dobesch du Canadien de Montréal a terminé quatrième à ce scrutin. Quand même, belle performance, mais Matthew Schaefer était vraiment dans une classe à part cette saison à 18 ans. Dominant comme ça. Pouvait pas faire autrement que de se retrouver avec le trophée Calder. Et on en termine en parlant de la Ligue de hockey junior maritime Québec. Ben, la série est égale. Ben oui, les Wildcats de Moncton ont gagné hier 4-3 sur les Saguenayens de Chicoutimi. Donc, deux victoires partout. On retourne à Moncton pour le match numéro 5 en fin de semaine.
6: Pour Rimouski, ça a réchauffé de beaucoup. On est à 11 degrés et maximum à 12. Ce sera généralement nuageux. On ajoute 40% de risque d'averse pour cet après-midi. 9 degrés dans la Matanie, le maximum qui est pas mal atteint. Ce sera généralement nuageux encore une fois. Et pour Sept-Îles, 6 degrés, max de 11 avec alternance de soleil de nuages.
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0: Je m'en veux, j'ai oublié le quoi au sport. Faut surveiller le match numéro 1 de la finale entre la victoire de Montréal et la charge d'Ottawa dans la LPHF. 19h ce soir, match numéro 1 de cette série finale. Une série finale 100% canadienne. Alors, on va surveiller ça dans la LPHF.
1: Qu'est-ce que je vais faire quand tu vas être en vacances?
0: Tu vas te débrouiller. T'auras pas le choix.
1: Je cherche à déléguer, honnêtement. Mais bon, autre dossier, c'est pas tout de suite, mais c'est bientôt.
0: Non. Ouais, ça
1: s'en vient. En ce 14 mai, belle journée d'anniversaire à Karine Jean, à Mathieu Jean de Rabeau-des-Bois qui a 40 ans. Bonne fête aussi à Claire Saint-Laurent et à André Langis. Et on vous rappelle, retour à la normale dans le secteur de Sainte-Flavie-Mont-Joli où il y a eu renversement d'un camion lourd, camion remorque ce matin très tôt.
0: Vous avez des salutations, des vœux d'anniversaire 418-724-9870. On s'occupe de ça pour vous autres dans la prochaine heure. On va revenir sur le bordel dans votre voiture. Si on faisait le ménage, on trouverait quoi de peut-être un peu louche? Vos réponses via nos réseaux sociaux et 418-724-9870. Et réchauffez-vous les oreilles. On joue à Chantéo. Hey, ça fait longtemps qu'on n'a pas joué à ça. Pour notre jeu d'eau après Alex Warren, c'est Fever Dream. Bon jeudi!

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2: Ah, 8h09, merci d'être là en ce 14 mai. On est le jeudi aujourd'hui dans votre agenda, dans les trucs à souligner, dans les trucs à fêter aujourd'hui. Ah, je vais vous souhaiter une superbe journée nationale. Danse comme un poulet.
3: Ben,
2: une journée pour ça.
3: Donc.
2: Moi, la seule personne que je connais qui danse comme un poulet, ben je dis que je connais. On se connaît pas personnellement. Genre, je l'appellerais pas pour dire « Hey, viens-tu check à game à soir au bar? » c'est Mick Jagger, le seul que je connais qui danse comme
3: un... Oui.
2: Tu sais, il fait cette petite danse. Pas sûr rendu à son âge.
3: Mais le poulet tranquille.
2: Dans la, ben dans la prochaine tournée des Rolling Stones, je pense que le poulet, c'est pas du poulet prime. Je pense qu'il y a ça. C'est également la journée nationale de l'amour en ligne. Plusieurs ont déjà vécu ça. Maintenant, en 2026, c'est quasiment rendu une façon de faire, une normalité également de vivre l'amour en ligne. Et je vais vous souhaiter une superbe journée mondiale du Chihuahua. Le Chihuahua.
3: Oui, il y en a.
2: C'est pas mon chien préféré d'un race de chiens, les Chihuahuas. Je sais que les personnes qui sont propriétaires de Chihuahuas sont complètement gaga de leur chien, oui. Mais moi, j'aurais tout le temps peur de le briser, le Chihuahua. Si tu te rends pas compte qu'il est couché quelque part en petite boule sur un sofa, là, pis tu sais, mettons, c'est pas trop éclairé, tu veux t'asseoir... J'aurais peur d'écraser le chien. Moi, littéralement, c'est sûr qu'il survit pas à la grosseur de derrière que j'ai là. Moi, là, pauvre pitou, c'est clair.
3: Ouais.
2: C'est clair. Non, c'est pas mon préféré, le Chihuahua.
3: Ça a souvent tendance à beaucoup japper.
2: Ben, moi, je dis, c'est comme un petit rat qui a appris à japper. Je le sais, les propriétaires de Chihuahua vont dire comme « Hey, mon chien,
3: mais
2: il est pas de même. »
3: Je pense que toi, si t'avais un chien, ce qui arrivera pas, mais t'aurais un chien plus taille moyenne ou plus gros un peu.
2: Oui,
3: là.
2: C'est clair.
3: Plus ton genre,
2: c'est clair.
3: C'est une question de goût.
2: Mais je n'ai déjà côtoyé. J'ai des gens que je connais qui en ont eu, des petits Chihuahuas. Ils étaient bien fins, mais non, pas vraiment
3: pas pour
2: moi. Alors, choisissez votre journée et célébrez, les amis, en ce jeudi. Et là, ça a l'air de rien, mais il est rendu 8h11. Ça veut dire qu'il est rendu quelle heure, ça, monsieur le grosse voix de la radio?
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2: Hey, ça faisait longtemps qu'on n'avait pas joué à ça, à notre jeu d'eau. Ce matin, on joue à Chantéo. Je vous fais entendre un extrait d'une chanson dans laquelle le chanteur, la chanteuse, le band va faire quelque chose comme ça. Généralement, c'est mieux que ce que je vous fais, mais tu sais, c'est juste pour vous réveiller un petit peu l'oreille, faire comme je vais être attentif au genre de haut qui va être fait. Alors, vous avez la bonne réponse, ça se passe au 88-724-9870 pour remporter ni plus ni moins que notre admiration et notre reconnaissance éternelle. Mesdames, messieurs, ça a l'air de rien. Mais c'est pas rien. Puis notre respect aussi. C'est important de dire que le respect, ça se gagne. Stéphanie? Alors, qui est notre chanteur, chanteuse, groupe qui se cache derrière notre chanté haut de ce matin? Voici l'extrait du jour.
3: C'est un peu plus pop que ce qu'il joue chez nous, mais ça marche pareil, on la connaît.
2: Tout le monde la connaît. Vous l'avez identifié, titre de la toune, chanteur, chanteuse, allez-y dès
3: Alouette.
2: Maintenant via le 88-724-9870. Si vous avez trouvé la bonne réponse, on s'en va au téléphone. Oh, bonjour, à qui je parle?
4: Allô, je parle à Alexandra Proulx.
2: Comment ça va, Alexandra?
3: Allez, Alexandra.
4: Ça va bien, vous autres?
2: Ben yes.
3: Oui.
2: Alexandra, tu nous appelles de quel endroit?
4: Rimouski.
2: Et Alexandra à Rimouski, d'après toi, c'était qui était notre chantéo ce matin?
4: C'est Lady Gaga.
2: Yes, sir! Avec son papa.

0: Centre Bell la dernière fois qu'elle est passée.
1: Ouais, le show qu'elle a fait.
0: Le show qu'elle a fait, puis l'autre qu'elle a fait.
1: C'est là qu'elle a cancellé, c'est un peu plate, par exemple. Ben, effectivement, on cherchait Lady Gaga et Poker Face. Alors, Alexandra,
0: bravo! Merci, bravo, Alexandra!
1: Tu as l'oreille bien réveillée malgré le fait que ça faisait une éternité qu'on n'avait pas joué à ce jeu-là dans nos jeux d'eau. Quand même, félicitations. Donc, tu remportes notre respect, notre reconnaissance éternelle. Et ça, c'est pas rien, Alexandra.
0: Dis-moi, Alexandra, c'est sûr qu'on est jeudi, là, mais as-tu déjà des projets pour le long week-end de la fête
1: bonne idée,
0: des Patriotes?
1: Ça.
2: Oui, mais c'est des projets bénévoles, donc un peu de ménage là, dans la salle communautaire, etc.
1: Ah,
0: hey,
1: ben
0: wow!
1: C'est bien, ça.
0: À quel endroit, ça? Quelle salle communautaire?
2: Au
0: B. Ah, cool!
1: Dans ton hood,
0: ben oui, c'est ça, dans mon hood. Ben, merci pour ça, Alexandre.
2: La Société des loisirs,
0: BIC. Ah! Bon, merci pour tout.
1: Bon, salut toute la gang qui travaille fort, qui propose des belles activités dans ce quartier-là de la ville. Alexandra, merci d'avoir joué avec nous autres ce matin.
2: Merci.
1: Bye, salut, bonne journée. Hey, on joue à nouveau demain avec un autre jeu d'eau, toujours aux alentours de 8h10 dans vos 100 000 matins sur partout dans l'Est du Québec. C'est quoi la drôle d'affaire un peu bizarre qu'on retrouverait si on faisait le ménage dans votre char? Vos réponses après Fouki à

0: Ça s'appelle Bijoux, c'est Fouki qu'on vous offrait un petit bijou de chanson dans vos 100 000 matins à 8h18. Merci d'être bien branché à haut partout dans l'Est du Québec. Ce matin, notre question du jour, on veut savoir si vous avez fait le grand ménage de votre voiture récemment, c'est quoi l'affaire louche que vous avez retrouvée? Ou si on faisait le ménage de votre char, on tomberait sur quoi? Tu sais, des affaires qui n'ont pas rapport. Déjà là, moi, je mets fin à cette question-là de mon côté. Moi, il n'y a rien de louche dans mon char. Il n'y a rien de louche.
1: Ah non, toi,
0: tout est ramassé.
1: C'est les nœuds de la veille, là.
0: Ben, il sent encore le nœud un peu, des fois, Stéphanie.
1: T'imagines.
0: Ouais, ouais, ben, il arrive à 5000 km, fait qu'il n'y a pas grand millage. Mais non, moi, tout est ramassé. Il n'y a rien de louche qui traîne dans mon char. Non.
1: Ben, moi, ça me rappelle qu'il faut que je fasse pas mal le ménage en fin de semaine de ma voiture puis de celle de mon chum. Il n'y a pas tant de traînerie, pas mal de poussière.
0: Faut que tu fasses celle de ton chum aussi?
1: Je suis fine de même.
0: T'es un barnouche.
1: Bon, mon chum, sinon, il s'en fout. Il va laisser ça.
0: OK, c'est plus toi que ça gosse.
1: Ça gosse.
0: Pour les fois où vous prenez le temps de ton chum.
1: Je vire pas folle. J'ai poussé un peu, je passe la spie, puis le reste, c'est
0: l'extra. T'es un barnouche.
1: Oh oui. Fille à marier. Mais sinon, je me souviens, moi, dans le passé, quelque chose de louche que j'ai déjà retrouvé dans mon auto. C'est arrivé, c'est que je suis allée visiter mon amie Anaë, qui avait un chat. Elle s'appelait Miss, c'était une chatte. Puis, écoute, je me souviens que sa chatte, on pouvait pas l'approcher. Elle me disait, elle est pas fine, puis, tu sais, elle était pas fine. Puis moi, je suis pas très chat, je suis un peu allergique en plus. Puis dès que tu me dis qu'il est pas fin, je vois pas ça comme un challenge, là. Non, je le laisse faire. Sauf que j'avais laissé une petite craque dans mon auto, parce qu'il faisait chaud. Puis quand je me suis rassis dans mon auto, elle était côté helper. Puis je fais un petit tour quand je me suis assis dans le char. Puis là, Anaë, ta chatte est là!
0: Viens chercher ton beau sus de char!
1: Et j'ai eu la chienne qui me saute dessus. Mais
0: c'est ben là, c'est bête comme ses pattes, c'est sûr.
1: Voilà, puis elle me regardait comme tout ce que tu fais là. Hey, c'est bien beau le confort du ciel de mon helper, là. C'est toi qu'il faut que tu te sacques le camp. Mais c'est l'affaire bizarre que j'ai déjà fait de cette découverte-là dans ma voiture.
0: Mais tu sais, moi, il n'y a rien dans mon char, mais on a ce qu'on appelle des studios mobiles ici. J'ai trouvé des affaires louches des fois dans un studio mobile.
1: Entre autres,
0: puis je sais pas c'est qui, mais la dernière affaire louche que j'ai retrouvée dans un studio mobile de la station, c'est un cache-couche pour un bébé. Mais là, c'est comme, c'est qui dans la gang qui a un bébé? Puis c'est qui dans la gang qui a amené le bébé dans le char de la station? J'ai jamais trouvé c'était à qui, mais j'ai déjà trouvé un cache-couche, un petit vêtement pour enfant, un bébé dans l'auto.
1: Oh, peut-être un cadeau à acheter?
0: Mais non, mais je sais pas ce que ça faisait là. Non, il était visiblement usagé.
1: Okay.
0: Mais je sais pas ce que ça faisait là. Un cache-couche d'un troc de station. Je sais pas pantoute. Salut à Guillaume Garneau, lui, les affaires bizarres retrouvées dans ton char. Lui, ni plus ni moins qu'une poêle en fond.
1: C'est un collectionneur.
0: Bon, oui, mais c'est parce qu'à un moment donné, traîner jusque dans ton char, il y a peut-être des limites, là.
1: Ouais. Il y a Chantal Simard qui dit dans la Matanie, une bobette qui ne m'appartenait pas. Entre la banquette arrière et le coffre dans un Jeep usagé que j'avais acheté.
0: Wow.
1: Ouais, c'est ça. Sinon, écoute, Tino, on voulait y parler, mais écoute, pas trop de raison, c'est notre ami camionneur.
0: Ah, ça se peut, hein?
1: Il dit, en enlevant les intérieurs de portes pour réparer une poignée de porte, j'ai trouvé une enveloppe coincée dans la doublure. Il y avait 10 fois 100 piastres puis 5 fois 50 piastres.
0: Tabarnouche!
1: C'est le fun, ça, hein?
0: Wow.
1: Tu dis, j'ai sauvé parce que j'ai voulu réparer moi-même ma porte, mais j'ai économisé pas pire. Hey, ça c'est une belle trouvaille.
0: Ça ou bien c'était des trucs louches qui se passaient.
1: Peut-être.
0: Dans les autres commentaires, salut à Stacy, c'est à Côte-Nord qui dit des faux ongles sur le siège arrière.
1: Ah, oups.
0: Si c'est pas les tiens, il y a des questions. Salut à Marc-André, lui, il a déjà trouvé un chien. Dans son
1: char. C'est pour ça, moi, je parlais du chat, mais...
0: C'était pas lui. C'est ça. Salut à Mike qui dit, quelqu'un est déjà rentré dans mon char puis il a rien pris. Il a juste laissé un bas puis une manette de PS4 en arrière. Salut à Andréanne qui répond, qui dit, moi aussi, ça m'est arrivé il y a 3 ans dans mon cas. Il m'avait volé mes botches de cigarettes dans mon cendrier puis j'ai retrouvé un étui à crayon Lavoie sur le banc en arrière. C'était pas à moi. Mais il a volé le cendrier avec les botches dedans.
1: Ah, tu sais, quelqu'un qui est cassé puis qui veut vraiment avoir sa dose de nicotine.
0: Stéphanie, moi, c'est la seule option. C'est la seule affaire que je vois.
1: Ouais, bizarre. Mais Laurent dit une brassière sous le siège qui n'appartenait pas à ma femme, mais c'est un ami.
0: Ah oui.
1: Qui avait voulu me jouer un tour.
0: Ah,
1: qui
0: le
1: avait mis cela.
0: Coquin. Hey, si t'as des amis de même, t'as pas besoin d'ennemis, hein.
1: Mais tu sais, je pense à ceux, là, qui ont trouvé des drones d'affaires dans leur voiture, là, tu sais, qui sont... Moi, c'est déjà arrivé de m'asseoir dans un char qui n'était pas le mien. Là.
0: Uh-huh.
1: J'avais exactement un Toyota comme le mien qui se parquait toujours à côté du mien.
0: T'as embarqué dans le mauvais char.
1: Mais il n'y a pas de siège de bébé.
0: Oh, wow.
1: C'était quelque chose pour ça sentait la cigarette. La seule affaire qui nous différenciait, c'était un aileron. Puis moi, je ne checkais pas tout le temps ça.
0: Mais non, mais il n'y a rien pour ressembler à un Corolla vert et un autre Corolla vert dans ces
1: non,
0: époques-là, Stéphanie.
1: Un Corolla gris.
0: Ah, c'était le gris?
1: C'était le gris.
0: OK. Vous autres, c'est quoi déjà l'affaire louche que vous avez retrouvée dans votre voiture? Notre question du jour, allez voir et ajoutez votre commentaire sur nos pages Facebook.
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12: Bonjour, ici Michel Scarpino. Voici le bilan de l'actualité. La Sûreté du Québec a procédé à au moins une arrestation hier lors d'une vaste opération policière à Longue-Rive, en Haute-Côte-Nord. Environ 70 policiers, des enquêteurs surtout, mais aussi le groupe tactique d'intervention, ont effectué quelques perquisitions en lien avec le trafic de stupéfiants. La SQ a ciblé le groupe criminalisé North Savage Gang, impliqué dans les violences armées. Le bilan final de l'opération policière sera dévoilé plus tard aujourd'hui. L'Institut Maurice Lamontagne a présenté hier son bilan annuel de santé des eaux salées du Saint-Laurent. Les scientifiques du ministère des Pêches et des Océans remarquent une petite amélioration. Les données de la dernière année sur la température de l'eau et le taux d'oxygénation sont plus encourageantes, mais les chercheurs conservent de fortes préoccupations sur les impacts du réchauffement climatique. La Société pour la nature et les parcs s'inquiète de voir la multitude de claims spéculatifs compromettre des projets d'aires protégées portés par les communautés locales, notamment sur la Côte-Nord. Snap Québec donne l'exemple du projet Pakatakan, porté par une organisation Inuit qui vise la protection de 5 sites entre Maliotenam et la rivière Georges. L'organisme reprend les conclusions de la commissaire au développement durable. Elle estime que le ministère des Ressources naturelles et des Forêts n'agit pas de façon à favoriser l'acceptabilité sociale des activités d'exploration minière en ignorant les préoccupations environnementales des collectivités. Et puis la première édition de la tablée de l'Envol a permis d'amasser $64,680 pour l'Envol, maison de la famille. En tout, 120 convives ont participé à cette nouvelle activité bénéfice haut de gamme. Ils ont eu droit à un repas gastronomique signé par le chef Xavier Deschênes du groupe Nordique. Ça complète vos actualités Arsenal Média. On vous souhaite une bonne journée avec nous. 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
13: Ennuagement pour ce matin à Sept-Îles et encore Port-Cartier avec un maximum de 11. Par la suite, c'est un mélange de soleil et de nuages. Demain, même chose avec un maximum de 14. 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Alors, dans le cadre du 75e anniversaire de Sept-Îles aussi, on reçoit les propositions pour les 5 à 7 festifs et les 14-16 country sur la terrasse urbaine et le long.

0: De la promenade. Détails sur le site de la ville de Sept-Îles. La date limite pour vos propositions est le 26 mai.
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3: 8h30, vous restez là dans un moment. T'as vu passer des statistiques intéressantes par rapport à la démographie québécoise, ouais, Stéphanie, ce matin.
0: Le Québec rétrécit.
3: Ben, on rétrécit en termes de poids.
0: De population.
3: Ah, ouais, OK.
0: Parce que le territoire reste le même aussi, là, même si...
3: Non, c'est ça. On n'a pas l'intention de rapetisser le territoire.
0: Non, on coupera pas d'un racoin. Non. Il y a moins de monde au Québec. Bon, le plus, le moins, on vous explique pourquoi dans quelques minutes.
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3: C'est en plein le genre de tune que Richard Z. Sirois vous offre sur votre heure du lunch avec ses grands bazous aujourd'hui à compter de midi. 1983, c'est sur l'album War de la formation U2 qu'on retrouve cette tune-là. Et je pense que en termes d'album engagé, War de U2, ils n'ont pas à côté ça après. C'est leur album le plus engagé. Et cette chanson-là vient en référence au jour de l'an de l'année 1983, où il y avait une espèce de mouvement social en Pologne avec Lech Walesa, tout ça. On raconte cette histoire-là dans New Year's Day. Et U2 sur O!

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1: Oui, beaucoup d'affaires niaiseuses sur Internet, mais des fois, il y a des choses qui nous font réfléchir et qu'on fait comme, ah, OK, on est rendu là comme société. Et ce matin, un chiffre qui a retenu ton attention, ouais. Stéphanie, les chiffres concernant la démographie du Québec. Le Québec rétrécit, mais pas en termes de poids, en termes de nombre d'habitants.
2: Eh bien, ça fait longtemps que c'est pas arrivé. Là. La population qui a diminué en 2025, bien sûr, on fait le bilan de l'an dernier, jamais vu depuis le début des années 70, selon l'Institut de la statistique du Québec.
1: On explique ça comment? Parce que moi, je me souviens d'un cours, entre autres, là, de sciences humaines. Là, je me souviens plus quel cours, mais il nous montrait la fameuse courbe démographique, ouais. La pyramide démographique. Puis là, il disait, ah, ben là, à un moment donné, la pyramide, elle va s'inverser. Parce qu'il y a eu beaucoup de baby boomers, puis là, après ça, les autres générations, ouais, il y a moins de monde. Ce qui fait que là, à un moment donné, on va se retrouver avec plus de décès que de naissances. Puis c'est tout ça qui s'est passé.
2: Mais combien tu penses qu'on est au Québec maintenant?
1: On doit être aux alentours de 8,5 millions.
2: On est 9 millions.
1: 9 millions.
2: 9 millions. Et le changement est minime, là. C'est de moins 0,1%. Mais quand même, on est en dessous.
1: Changement est minime.
2: C'est 9600 personnes de décédées de plus que de naissances. Et la population augmente. La population qui augmente naturellement, là, comme le baby boom, on verra plus jamais ça. Là. C'est fini. Là.
1: Non, la population augmente avec les mouvements migratoires.
2: Enfants,
1: là, c'est ça. Là.
2: Il y a des familles de 5, 6, 12 enfants.
1: Il y en a encore, mais c'est une minorité
2: exceptions.
1: Dorénavant.
2: Exactement.
1: Ouais, c'est ça.
2: Les décès qui tendent normalement à augmenter dans un contexte de vieillissement de la population,
1: ben
2: c'est
1: oui.
2: ce qu'on connaît.
1: Oui,
2: et
1: c'est
2: tendance
1: ça.
2: Qui peut s'ajouter.
1: Hein.
2: Voilà, dont tu parlais... Mm-hmm. Cours de... C'est quoi?
1: J'écoute, tu es d'un cours en sciences humaines.
2: Okay,
1: je pense en histoire, mais je pense en tout cas,
2: peut
1: moi, c'est ça. Ouais, on a rentré ça là-dedans. C'est un petit peu un cours fourre-tout. Là.
2: Ouais.
1: Mettez bien du stock, des infos. Apprenez ça.
2: Mais quand même, il y a eu des épisodes de surmortalité qu'on a pu constater. Février-mars 2025, saison grippale qui a été sévère et difficile pour les personnes âgées.
1: OK, il y a beaucoup d'aînés.
2: Exactement.
1: Ah, ouais.
2: Environ 78 200 bébés sont nés en 2025,
1: okay.
2: Puis un peu plus qu'en 2024, mais pas assez pour compenser la hausse des décès. Et il y a moins d'immigration, faut dire. Le nombre d'immigrants temporaires qui a chuté de 51 400 en un an.
1: Ben là, on a tellement parlé dans l'actualité qu'on disait, faut contrôler ça, faut contrôler ça. Ben là, c'est ça, ils ont
2: mais,
1: contrôlé ça.
2: En ouais. même temps, 42% des bébés québécois, là, sur le nombre que je vous ai donné, qui sont nés au Québec avec un parent né de l'étranger. Donc, c'est sûr que ça fait des petits un peu partout. Là.
1: Ça devient représentatif un peu de qu'est-ce que c'est que la société québécoise. Puis on voit qu'elle évolue. C'est le constat qu'on peut faire de ces chiffres-là. Là.
2: Puis l'attrait du rock, Rest of Canada.
1: Ah, OK, je pensais l'attrait du rock, genre Metallica, AC/DC.
2: I wanna rock.
1: Ouais,
2: non,
1: ça, j'aurais aimé ça.
2: Le Québec qui perd généralement plus d'habitants au profit des autres provinces qui en reçoit moins du Québec aussi. Et l'effet des opioïdes. Ça, c'est bien triste, là. Mais le Québec échappe pas à la hausse de mortalité liée aux surdoses.
1: Ah ouais.
2: Ouais, ça affecte les 25-44 ans, mais cette crise là qui touche toutes les provinces canadiennes puis le Québec aussi.
1: Ben,
2: c'est triste en mots, t'as dit,
1: ben,
2: que ça fait partie des statistiques.
1: Il y a eu une campagne publicitaire récemment qui, moi, m'a marqué, tu sais. Il montrait, ce soir, je me souviens plus du nom, appelons-le pour l'occasion, Pierre-Luc.
2: Ouais.
1: Ce soir, Pierre-Luc va décéder d'une overdose.
2: Je sais.
1: Gars dans un char.
2: Oui.
1: Puis tu vois un squeegee qui vient faire le clean-up. Mais l'affaire, c'est Pierre-Luc. C'est pas le gars habillé un peu comme un punk, le squeegee qui vient nettoyer le pare-brise. Pierre-Luc, c'est le gars, Monsieur tout le monde, des petites lunettes.
2: C'est un comédien de Rimouski, ça. C'est un gars
1: de Rimouski.
2: C'est un gars de Rimouski.
1: C'est ça, mais cette campagne-là.
2: Ça touche tout le monde.
1: Ben, c'est ça. Je fais comme, OK. Ça pousse à réfléchir, ces chiffres-là.
2: Et l'espérance de vie, on va terminer sur une note plus positive.
1: OK, ouais.
2: L'espérance de vie au Québec, une des plus élevées au monde.
1: Oh, quand même. Ben, c'est un point positif, ouais.
2: Soit 84,4 ans pour les madames.
1: OK.
2: Et 81,1 ans pour les hommes.
1: OK. Ça fait que vous allez être pogné avec Stéphanie plus longtemps qu'avec moi. C'est
2: la bonne nouvelle.
1: Ben, je pense que oui.

0: C'est un plaisir de vous accompagner en ce jeudi matin sur partout dans l'Est du Québec. Vous restez là dans vos 100 000 matins parce que dans un instant, c'est notre chronique de la machine à café. C'est désolant de voir cette nouvelle-là ce matin à la une du Journal de Montréal, Journal de Québec.
1: Puis l'affaire, c'est que ça se passe partout. T'sais, oui, on a été dans le Grand Montréal, mais c'est le genre de réalité qui touche l'Est du Québec en entier. C'est vol en épicerie.
0: Oui, c'est à la hausse le nombre de vols à l'étalage au Québec. Bon, l'inflation a le dos large, mais on parle de réseaux organisés qui volent dans les épiceries. On va en jaser dans un instant dans notre machine à café. Vous restez là dans les 100 000 matins.

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2: C'est à la une du Journal de Montréal, Journal de Québec ce matin. Le vol à l'étalage qui explose au Québec dans les épiceries et bien évidemment les épiciers qui tirent la sonnette d'alarme. Selon les données qui ont été obtenues par le journal, les vols qui ont bondi de 66% à Montréal en 5 ans. Donc, on peut présumer que c'est pas plus reluisant dans nos régions, bien évidemment. Là, et puis, on parle maintenant de réseaux carrément organisés, notamment dans la région de Montréal, là, où est-ce que ils repartent avec des paniers pleins de viande, de produits de luxe, et ils donnent rendez-vous à des gens pour les acheter directement dans le stationnement de l'épicerie qui viennent juste de voler. Ça vous donne une idée à quel point on a du front tout le tour de la tête, puis qu'on est de plus en plus audacieux et, je dirais, confiant dans ces histoires de vol-là parmi les gens qui font ces méfaits-là. Il y a des commerçants qui disent vivre ça à chaque semaine. Il y a, entre autres, un propriétaire d'un IGA à Saint-Jérôme qui a été interrogé par le journal qui dit « Un seul vol, c'était près de 900$ de nourriture. » 900$.
3: Hey, c'est fou, hein?
2: Ce qui fait qu'il y a certaines épiceries qui ont rajouté des mesures. Hein? On a rajouté, entre autres, des caméras. On a même mis des agents de sécurité. Il y a certains produits sur lesquels on a mis des antivols, entre autres certains morceaux de viande, où est-ce qu'on a comme carrément pas le choix de mettre une puce électronique, puis c'est ça, dans les emballages. Et malgré tout, puis là, on parle de réseau organisé, on continue pareil à réussir à contourner le système-là. On dit que ça, le vol à l'étalage dans les épiceries, c'est le Conseil canadien du commerce de détail qui a fait une étude là-dessus et que ce phénomène-là coûte à peu près 10 milliards de dollars par année au Canada.
3: C'est fou!
2: 10 milliards!
3: Puis là, c'est sûr que les gens questionnés là, sont à Saint-Jérôme, puis en banlieue de Montréal.
2: Mais c'est partout au Québec!
3: Mais c'est partout
2: là.
3: Parce que, écoute, je suis une habituée de mon épicerie, je commence à connaître un peu plus le personnel, c'est les joies de vivre en région. Puis écoute, j'en ai discuté avec Patrice et Océane, si ma mémoire est bonne, puis ils disent on peut pas intervenir, on s'est fait avertir parce qu'on peut pas mettre notre sécurité en danger.
2: Tu sais pas à qui t'as affaire.
3: Non, tu sais pas, c'est peut-être quelqu'un d'armé.
2: La personne est peut-être dangereuse.
3: Exactement.
2: Est-ce que ça vaut la peine de manger une coupe de taloche puis te retrouver avec le trauma que ça va te faire par la suite versus quelqu'un qui part avec une coupe d'emballage de
3: ballonné
2: ou de gros steak? Je pense, vous savez la réponse, ça vaut pas vraiment la peine. Là,
3: mais en même temps, c'est que ça arrive, puis il y a des gens qui, tu sais, tout un chacun, là, ça peut arriver à n'importe qui, c'est pas des gens qui sont plus démunis que d'autres, c'est pas parfois le espèce de petite faille qu'on voit dans le système. Parce que là, tu sais, même dans les caisses libre-service, on le sait, là, pour sortir, il y a un employé qui, pip, nous ouvre la porte.
2: Oui, puis tu peux pas sortir. Avant, et on sortait de là, j'ai aucun problème. Je veux dire, les caisses étaient ouvertes, puis mettons, il y a pas de caissier, mais tu peux passer pareil. Bon, tu passais là, quand c'est fermé, tu peux plus passer. Faut que tu trouves une autre manière de pouvoir sortir.
3: Mais
2: ou
3: c'est
2: tu passes
3: ça?
2: Par les caisses libre-service, où est-ce que l'employé va peser sa petite barrière pour pouvoir te laisser partir.
3: C'est exactement pour ça que ça a été intégré aussi comme technologie, parce qu'il y avait des vols. Puis il y a une dame qui me disait, j'ai vu quelqu'un sortir, pas le choix, avec un panier. Il dit, il y en avait au moins pour 300$ là-dedans.
2: Ah oui, c'est
3: ça. C'est fou.
2: Et ce qu'on dit aussi dans le Journal de Montréal, Journal de Québec, dans l'article, c'est bon, on parle de groupes organisés là qui disent, hey, on va aller voler dans les épiceries, on s'organise, des groupes de voleurs organisés dans les épiceries.
3: Qui revendent diversion, puis.
2: Mais qui revendent même des fois le stock à des restaurants. Qui sont pas pantoute au courant que c'est du stock volé en épicerie.
3: Oh, mon Dieu.
2: Va jusque-là. Puis on dit que certaines épiceries perdraient jusqu'à 2000$ de nourriture à cause des vols à l'étalage par jour. Ça commence à faire beaucoup d'argent.
3: Beaucoup.
2: Et dans les régions qui sont les plus touchées depuis le début de l'année 2024, l'année dans laquelle on a des chiffres, là, on parle de Montérégie, Centre du Québec, Abitibi, Témiscamingue, Lanaudière et Laurentides. Puis en bout de ligne, Qui paie la facture pour tout ça? Ben, c'est le consommateur. On dit que, bien évidemment, l'inflation, c'est la grande raison derrière ce fléau-là, bien évidemment.
3: Hey,
2: on
3: ben
2: le
3: là.
2: Sait, tu vas à l'épicerie, tu ressors avec un sac, puis tabarnouche, t'as l'impression de devoir passer devant ton conseiller financier pour hypothéquer la maison, pouvoir payer, là, tu sais.
3: Je suis d'accord avec toi, Mathieu,
2: C'est extrêmement cher, ça a beaucoup augmenté.
3: Hey, la récession, le dos large,
2: ben,
3: à un moment donné.
2: C'est ça, mais là, c'est parce qu'à un moment donné, plus qu'il y a de gens qui font ça, qui servent directement même les tablettes, puis qui partent sans payer, ben évidemment, à un moment donné, faut combler ces pertes-là pour ces entreprises-là qui se font voler. Et là, ben, on augmente les prix parce que faut engager un agent de sécurité à porte, faut rajouter des systèmes de surveillance, faut rajouter des barrières pour qu'il y ait plus personne qui passe ou que les entrées et les sorties soient contrôlées.
3: Puis tu sais, à un moment donné, c'est bien beau de dire ils ont des assurances, mais Mané, ils appellent pas pour chaque petit vol, là, tu sais, pour pouvoir avoir remboursement de la part de leurs assurances. Mais je serais curieuse, employés d'épicerie, puis encore de grandes surfaces. Ça peut être, oui, pour de la bouffe, mais d'autres matériels. Est-ce que vous voyez ça, vous? Vous êtes démunis puis vous pouvez rien faire parce que ça arrive trop souvent. Je serais curieuse de vous entendre. 88-724-9870. Vous pouvez même nous appeler.

0: c'est 100 000 matins de ce jeudi 14 mai. On espère que ça vous a plu. Si vous en avez raté des petits bouts, sachez que vous pouvez rattraper le tout. Section en rattrapage sur les sites web de haut 98.7, 95.3 et 99.1 dans l'Est du Québec. Entre autres, notre segment La Game. Qu'est-ce que les Sabres doivent faire pour gagner ce soir? Qu'est-ce que le Canadien doit faire pour gagner ce soir? Et surtout, je prends toujours plaisir à planter les Maple Leafs de Toronto. Ben, ils m'ont donné encore une autre raison d'y planter dans le segment La Game ce matin. Alors, vous allez pouvoir entendre ça. La Polestar 4. Le char est le fun, mais... Un mec qui parle beaucoup pour Marc Bouchard. La techno peut-être un peu trop en vedette dans... Hey, quand t'as besoin de passer par un menu dans l'écran central pour débarrer le coffre à gants...
1: Ça, c'est non. Pour moi, là, ça va trop loin.
0: On a poussé ça loin un petit peu. Marc nous parle de ça. Nous parle aussi de ce sondage. Est-ce que les gens veulent des véhicules de luxe avec une marque luxueuse ou encore... avoir un peu plus d'équipement. Moi, je suis de la deuxième école, mais c'est quoi les résultats du sondage? Marc nous a dévoilé ça ce matin, parlant de char. Les trucs louches que vous avez retrouvés dans une voiture ou qu'on pourrait peut-être retrouver. Beaucoup trop question de sous-vêtements.
1: Mais Alexandra, c'est des cartes de fête.
0: OK.
1: Les cartes de souhait, écoute, sa mère, il a donné ça il y a une année, puis elle les a jamais sorties de son auto.
0: À ramasser la carte cadeau ou l'argent qu'il y avait dans la carte.
1: Ah, ben pis... ça, fait longtemps.
0: Ah, ça, ça explique peut-être. Ça, puis bien d'autres affaires disponibles sur notre section en rattrapage sur notre site web. Un peu plus tard, cet avant-midi, tout ça va être en ligne. Sinon, ben nous autres, on se prépare pour demain matin.
1: Hey,
0: c'est la petite dernière de la semaine. Longue fin de semaine de 3 jours. Faites quoi, on va revenir là-dessus. On va revenir également sur le match numéro 5 de la série Canadien-Sabre dans notre segment La Game de demain. On a notre cover du vendredi également aux alentours de 7h35. Et notre question du jour demain, c'est la journée internationale des casinos.
1: On veut connaître vos histoires de casinos partout dans le monde.
0: Ah, vous avez peut-être gagné gros aussi une fois au casino.
1: Ouais, ouais, ouais. On sait pas. Ou encore, tu sais, ce genre de situation, tu dis, j'ai juste vu ça, ça se passe juste au casino. Il y a toute une foule et une jungle dans les casinos partout.
0: Pas juste au Québec, à Las Vegas.
1: Non,
0: aussi, on en voit de tous les couleurs. Alors, hâte de vous lire avec vos histoires là-dessus demain matin dans vos 100 000 matins. Mais là, vous restez là, c'est Stéphanie Gagné qui s'occupe de vous avec le meilleur de la musique cet avant-midi sur Haut Partout au Québec avant l'arrivée de Richard Z et ses grands bazous à compter de midi. Ici Mathieu Guimond, passez un très beau jeudi. On se retrouve demain pour la petite dernière de la semaine à compter de 6 heures. Bye-bye!
1: Bye-bye!
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3: Jour au travail, jour de congé, jour de paye pour plusieurs. Et ça, c'est pas mal plus le fun. Ce 14 mai, bienvenue à Oh! Pour le meilleur de la musique. Mon nom est Stéphanie Gagné. Encore une fois, un grand bonheur de vous accompagner sur le réseau Oh! Partout au Québec. Et ce matin, on va vous partager un petit moment sympathique lors d'un tournage au Mexique pour un clip de la formation U2. Un pan et même des pans à liberté qui foutent le bordel en Italie et mauvais choix de billets de loterie qui a été payant pour un papa et son garçon. Pour les prochaines minutes aussi en musique, Blue Jeans Bleu, le Scotch and Posh que j'aime tant, Cranberries, The Sunburn, et à l'instant, lui s'avoue un grand fan du band canadien Nickelback. Voici Morgan Wallen en ce jeudi matin à

Gagner à la loterie, c'est le rêve de plusieurs. Peut-être que vous faites partie des chanceux qui avaient déjà gagné un petit montant ou un gros montant. Ben tant mieux, hein. C'est là, c'est pour tout le monde. Moi, j'ai déjà gagné 200 $ d'essence, puis j'ai crié, j'ai appelé tout le monde. Imaginez-vous. Alors, une belle histoire père-fils qui a été vécue grâce à Loto-Québec. Je vous raconte ça dans quelques minutes. Mais juste avant, pour eux, leur dernier album remonte à 2017. Rien eu ensuite. Jesus Jones, à l'instant.

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1: Petite aventure père-fils qui a été payante dernièrement, c'est un papa, Christian Hébert, 63 ans, qui a demandé à son fils, dans le secteur de Sainte-Catherine-la-Jacques-Cartier, d'aller lui chercher un billet de loterie au dépanneur. Puis lui, ben son garçon, bon garçon, il va, mais il a plus son billet de loterie qu'il voulait. Je sais pas moi, un mot caché, il en a plus. Alors, pour lui faire plaisir, il a pris un gagnant à vie. Bon, Monsieur Christian était un peu déçu, a laissé ça traîner. Puis au cours des dernières semaines, il a gratté son billet, découvrant qu'il venait de gagner la rente de 1 000 $ par semaine à vie. Ouais, c'est ce qu'il avait pris, 1 000 $ par semaine à vie comme belle option par l'Auto-Québec. Il dit, ça se peut pas que ça m'arrive. Il a appelé son fils pour dire, en fait, quand tu sais, dans le fond, c'est une bonne idée que tu te sois trompé ou encore que tu m'as acheté autre chose. Alors, une belle histoire qui finit bien pour ce duo père-fils. Tim, une parole nouveauté à venir à...

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Et c'est arrivé dernièrement au chanteur Fred en spectacle. Je connaissais pas l'expression. Il s'est fait écler. H-E-K-L-E-R. Soit perturbé pendant un spectacle. Quelqu'un qui crie « Je t'aime » ou quoi que ce soit. Lui, il s'est fait crier « Enlève ton chandail ». Il ne l'a pas fait. Et on l'écoute à la télévision. 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

0: Ferrière, le CH.
1: Ce sera la victoire des Canadiens. Stade pour les Canadiens. Le 23e de l'histoire. Et ils battent un record du sport professionnel. Ils battent le record des Yankees de New York. C'est chose certaine. Le Canadien qui remporte sa 24e course d'arrêt de son histoire.

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0: 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White Town, yo, woman, ça s'en vient. 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
4: Ici Michel Scarpino. La MRC Sept-Rivières a souligné hier l'audace de plus de 35 promoteurs lors de la deuxième édition d'Oser réussir au centre des congrès de Sept-Îles. En formule 5 à 7, ces entrepreneurs se sont vus remettre une plaque souvenir afin de souligner leur rôle clé dans la croissance économique de la région. En 2025, le département de soutien aux entreprises de Sept-Rivières a accompagné 126 projets. La MRC leur a accordé une somme record de 2 millions de dollars. Snap Québec s'inquiète de voir la multitude de claims spéculatifs compromettre des projets d'air protégé portés par des communautés locales, notamment sur la Côte-Nord. L'organisme donne l'exemple du projet Pakatakan, porté par une organisation Innu, qui vise la protection de 5 sites entre Maliotenam et la rivière Georges. Le ministère des Ressources naturelles et des Forêts n'agit pas de façon à favoriser l'acceptabilité sociale des activités d'exploration minière, selon le groupe écologiste. C'était vos actualités. 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

La formation YouTube va nous offrir bientôt du nouveau matériel. Et là, on tourne un clip au Mexique. Puis il y a quelque chose de, je trouve, vraiment charmant qui s'est passé avec la formation irlandaise. C'est quelque chose d'humain qu'on n'invente pas, même si on a une vie de grosse vedette. Je vous présente ça dans quelques minutes. Et juste avant, le meilleur de la musique, Bastille, Pompéi, à Haut.

0: Petit moment cute, à un moment donné, la pluie commençait à tomber et pas mal. Ils sont allés cogner chez un voisin sur l'heure du lunch pour dire est-ce qu'on pourrait se protéger un peu? Donc, ils sont débarqués comme ça chez un voisin déconcerté pour se protéger avant que la pluie cesse par la suite. Je sais pas, il aura-tu offert une petite tosse au croton? L'histoire le dit pas. À venir, Rubber Band Man pour le meilleur de la musique. À haut.
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Toujours le fun de savoir ce qui se passe dans notre belle région, surtout à la vue d'un week-end de 3 jours pour la fête des Patriotes. J'ai une petite tournée pour vous dans quelques minutes, mais juste avant, voici Guillaume Frenette à Haut.

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1: Il y a environ dans deux semaines que ça se passe, du 28 au 31 mai prochain à Sept-Îles et Ouachat-Mac-Mayotte-Nam, les rendez-vous pan-québécois de secondaire en spectacle des jeunes de partout qui viennent sur la Côte-Nord, le plus important événement de jeunes talents au Québec, avec notre président d'honneur, Louis-Jean Cormier, un petit gars de Sept-Îles qui sera là. Mais là, on a besoin de monde, on a besoin de bénévoles. Vous pouvez vous inscrire en groupe, en collègue de travail, entre amis, en famille, tout seul. L'occasion de rencontrer des gens secondaires en spectacle Côte-Nord pour les détails et le lien aussi pour vous inscrire. Possible aussi de vous inscrire auprès de l'un des deux bureaux de tourisme Sept-Îles. 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
8: Ici Michel Scarpino. La MRC Sept-Rivières a souligné hier l'audace de plus de 35 promoteurs lors de la deuxième édition d'Oser réussir au centre des congrès de Sept-Îles. En formule 5 à 7, ces entrepreneurs se sont vus remettre une plaque souvenir afin de souligner leur rôle clé dans la croissance économique de la région. En 2025, le département de soutien aux entreprises de Sept-Rivières a accompagné 126 projets. La MRC leur a accordé une somme record de 2 millions de dollars. Snap Québec s'inquiète de voir la multitude de claims spéculatifs compromettre des projets d'aires protégées portés par des communautés locales, notamment sur la Côte-Nord. L'organisme donne l'exemple du projet Pakatakan, porté par une organisation Innu, qui vise la protection de 5 sites entre Malioutenam et la rivière Georges. Le ministère des Ressources naturelles et des Forêts n'agit pas de façon à favoriser l'acceptabilité sociale des activités d'exploration minière, selon le groupe écologiste. C'était vos actualités. 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

êtes des patriotes, bien sûr, on a vraiment prévu quelque chose de spécial pour s'occuper de vous. À Haut, on a le spécial Hit 100, animé par Chuck Noël, de 10h à 18h. Alors, pour ceux et celles qui vont être au travail, ça, c'est pas tout le monde qui a droit à un congé pour cette fête fériée. Alors, vous aurez au moins une trame sonore plus que parfaite. Ça se poursuit d'ailleurs. Voici Lola Young et Messi à Haut.

0: Que vous soyez sur la route, au travail ou encore à la maison, ben relax. Merci d'avoir choisi Haut pour le meilleur de la musique. Voici Gabrielle Fredette.
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La Journée nationale des Patriotes ou la fête de la Reine, c'est ce lundi, jour férié au Québec. Alors, le moment idéal de planifier un beau long week-end, même si vous êtes à la dernière minute, il n'est pas trop tard. Mais qu'est-ce qui est ouvert et qu'est-ce qui est fermé? Il y a un peu de tout ce qui est ouvert. Épicerie, supermarché, il n'y a pas de problème. Des restaurants, les bars, SAQ, SQDC aussi, stations-service. Les gyms, centres commerciaux, cinéma. Ce qui est fermé, institutions financières, Post Canada, bureau de la SAAQ, on a bureaux municipaux, hôtel de ville, point de service aussi des gouvernements fédéral et provincial et la majorité des bibliothèques publiques. Mais si vous vous déplacez, vérifiez avant sur les réseaux sociaux. Parfois, il y a une information complémentaire parce que parfois, on décide, ben oui, de donner une pause aux employés et ça, c'est ben correct. Summer à venir avec Back to Friends à haut.

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Et voici les colocs à

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1: On se rapproche de l'heure de lunch. Forte chance qu'on se croise à l'épicerie. Ouais, parce que moi, dès que je finis le travail le jeudi, ouais, je vais aller faire les petites commissions pour remplir le frigo qui est de l'écho. Puis, je vous laisse au bon soin de Richard Zatirois pour les grands bazous. Soit ces grosses tunes, ces gros souvenirs que vous voulez entendre. Entre autres, Phil Collins, In the Air Tonight, à venir à la programmation. On a Enter Sandman, Metallica. Ça, c'est un argument supplémentaire pour rester bien branché à haut et le meilleur de la musique. Ciao!
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5: Ici Michel Scarpino. La MRC Sept-Rivières a souligné hier l'audace de plus de 35 promoteurs lors de la deuxième édition d'Oser réussir au Centre des congrès de Sept-Îles en Formule 5 à 7. Ces entrepreneurs se sont vus remettre une plaque souvenir afin de souligner leur rôle clé dans la croissance économique de la région. En 2025, le département de soutien aux entreprises de Sept-Rivières a accompagné 126 projets. La MRC leur a accordé une somme record de 2 millions de dollars. Snap Québec s'inquiète de voir la multitude de claims spéculatifs compromettre des projets d'air protégé portés par des communautés locales, notamment sur la Côte-Nord. L'organisme donne l'exemple du projet Pakatakan, porté par une organisation Innu, qui vise la protection de 5 sites entre Maliotenam et la rivière Georges. Le ministère des Ressources naturelles et des Forêts n'agit pas de façon à favoriser l'acceptabilité sociale des activités d'exploration minière, selon le groupe écologiste. C'était vos actualités. 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
2: Oh. Ben, salut tout le monde. Vous êtes en compagnie de Richard Z. Sirouet, de l'expert sport du réseau Arsenal Média. Hein? Sylvain Caron, salut.
3: Ben, salut Richard. Mais mon humble respect pour mon patron. On a un bon boss qui est expert sport aussi, Sylvain Chamberlain.
2: Il s'y connaît beaucoup. Canadien ce soir à Buffalo, dis-moi qu'on va gagner.
3: Oui, Canadien. Je l'avais dit l'autre jour, le Canadien va remporter les deux prochaines. Et ça commence par ce soir à Buffalo, où on va tenter de faire semblant d'avoir la même son de foule qu'à Montréal, puis ça marchera pas.
2: On va y aller avec Sublime. La chanson s'appelle Santoria, le meilleur de la musique. C'est toujours ici à O.

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2: Ben, le hit marquant appartient à la formation Metallica. Indestructible, ils sont encore en tournée,
3: ben
2: d'ailleurs.
3: Oui. Ça fonctionne à plein régime à part de ça.
2: Ils étaient il y a quelques jours en Grèce. Ils reprennent leur tournée M72. Tournée mondiale, ben, ça s'étire depuis quelques années d'ailleurs.
3: Oui, mais n'empêche que ça, c'est très lucratif, mais je pense que la vibe est toujours à Metallica.
2: Oui, Metallica, ça va toujours marcher. Le 14 mai, mais en 2008, Metallica lance une tournée de 26 spectacles en Amérique du Nord et en Europe. Le premier show est à Los Angeles le 14 mai 2008. On va les écouter, ce fameux célèbre groupe Metallica avec Enter Sandman. Man, le meilleur de la musique. Mon Dieu, t'es possédé du démon.
3: Ouais, devil.
2: Le meilleur de la musique, c'est toujours ici, à haut.
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0: Hey, si c'est toujours le meilleur de la musique sur le réseau Arsenal Media, le plus grand radio diffuseur au Québec. On a un quart d'heure non-stop devant nous avec, entre autres, Weezer, Midnight Oil. On a un 15 minutes qui va commencer avec Primal Scream et la chanson Rocks. C'est toujours le meilleur de la musique ici à OE. Dans un instant, on parle hockey avec l'expert.
1: On va essayer.
0: L'expert québécois-canadien mondial, c'est le meilleur.
2: Capote pas.
0: On va revenir sur la marche du Canadien ce soir à Buffalo dans un instant. C'est Primal Scream qui s'en vient avec Rocks.
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0: C'était George Thorogood et son groupe The Destroyers avec Bad to the Bone. Canadiens ce soir à Buffalo. Est-ce qu'on fait des changements dans l'alignement d'après toi, Sylvain?
1: Ben, peut-être des petits changements mineurs parce que, bon, la formation devra connaître du succès, surtout un avantage numérique. Mettre plus de joueurs devant le filet parce que, sincèrement, le match numéro 4, pour moi, ressemblait au match numéro 1 du Canadien.
0: Ouais.
1: Donc, manquer de joueurs devant le filet pour, écoutez, donner de la misère un peu au gardien de but des Sabres, à qui, soit dit en passant, a connu un bon match là, en remplacement de Lyon. Et pour le reste, ben on un peu plus de lancer au but, moins de finesse.
0: Oui.
1: On y va direct, on fonce, on utilise notre physique. Un gars comme Slakowski, entre autres, je pense que là, il serait dû là, pour reprendre ses bonnes habitudes de foncer au filet, oublier le jeu de dentelle. Et puis, ça devrait être dans le papier pour une victoire du CH ce soir.
0: Ce dernier match, 7 avantages numériques, un seul but, ça fait pas de sens.
1: Exactement, puis je pense que c'est 3-13 pour les derniers matchs du Canadien en avantages numériques.
0: Voici Okoumé avec Europe, le meilleur de la musique à l'heure du dîner. C'est toujours ici à O.
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2: Ben, c'était Zébulon, excellent groupe québécois, mené par Marc Derry, que j'aime beaucoup. La chanson, c'était Marie-Louise. Demain, entre autres, les Doors, Queen, Offenbach. Merci, Sylvain Caron.
3: Hey, c'est un bonheur. Je pense que Marc Derry, c'est l'ancien chum à Swiffer, c'est ça? Tu fais pas de lien, toi, là.
2: Non.
3: Elle faisait des annonces, Élise Marquis.
2: Ah!
3: Elle
2: faisait... hey, t'étais rendu loin, là. Hey, merci, Sylvain Caron, la production Salut. De cette émission. Je vous invite à rester à l'écoute des stations haut du réseau Arsenal Média, parce qu'ici, c'est toujours le meilleur de la musique. À demain, tout le monde. Salut! Bye!
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2: 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C'est l'invitation que vous lance Louis-Jean Cormier, président d'honneur de l'édition 2026 du Rendez-vous Pan-Québec.

0: 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C'est un rendez-vous à ne pas manquer.
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7: Bonjour, la SOPFEU a maîtrisé rapidement hier un incendie causé par un feu de camp mal éteint à Pointe-Noire. Les pompiers forestiers poursuivent le travail au sol ce jeudi. Le feu près de l'eau a couvert 1,1 hectare seulement. Il s'agit du deuxième incendie en forêt cette saison à Sept-Îles et sur la Côte-Nord. Le premier dans le secteur des plages a aussi couvert une petite superficie et a été vite maîtrisé. La MRC Sept-Rivières a souligné hier l'audace de plus de 35 promoteurs lors de la deuxième édition d'Oser réussir au Centre des congrès de Sept-Îles. En 2025, le département de soutien aux entreprises de Sept-Rivières a accompagné 126 projets. La MRC leur a accordé une somme record de 2,04 millions de

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4: Hello, hello, bon début d'après-midi, Olivier Poitras qui vous retrouve en ce jeudi 14 mai. Merci d'être branché sur les ondes de haut. Un plaisir de vous savoir là. On est ensemble jusqu'à 15h, jusqu'au trafic. On aura le meilleur de la musique pour vous dans les prochaines, entre autres, celle de Trippin' Daisy avec I Got a Girl, ça s'en vient. La musique de Linkin Park également avec Up From the Bottom. Et on part ça avec Youngblood et Zombie. Je vous souhaite un bon jeudi chez nous.

0: là.
1: On va savoir ce qui se passe dans la région. Restez là dans les prochaines minutes. On en reparle. Également, match du Canadien ce soir, match numéro 5, Canadien Sabre. Pour l'instant, ce qui suit en musique, Trippin' Daisy et I Got a Girl. Vous êtes à la bonne place. Le meilleur de la musique, c'est ici, à Hope.

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1: 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Et ça, tout à fait gratuitement. Voilà. Dans les prochaines, la musique de Tame Impala avec Dracula, ça s'en vient. Et au retour de Lumineuse avec OA. Je vous souhaite un excellent jeudi sur nos ondes.
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0: Ce soir, ce sera le match numéro 5 de la série Canadien Sabre et ça se transporte du côté de Buffalo. Série qui est égale 2-2. Vous vous sentez comment après le dernier match? Confiant encore? Stressé? Vous êtes pessimiste, optimiste? Je me sens optimiste, honnêtement. J'avais dit Canadien en 6 déjà en partant. Si le Canadien gagne les deux prochains matchs, je suis correct, je suis à la bonne place. Et faut dire que Montréal a quand même pas mal joué les dernières rencontres, si on s'entend. Donc c'est pas un désastre total. Ce soir, 19h, Canadien Sabre à pas manquer. Dans les prochaines, la musique de Miles Smith et Neil Horan, ça s'en vient.
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2: Bonjour, la SOPFEU a maîtrisé rapidement hier un incendie causé par un feu de camp mal éteint à Pointe-Noire. Les pompiers forestiers poursuivent le travail au sol ce jeudi. Le feu près de l'eau a couvert 1,1 hectare seulement. Il s'agit du deuxième incendie en forêt cette saison à Sept-Îles et sur la Côte-Nord. Le premier dans le secteur des plages a aussi couvert une petite superficie et a été vite maîtrisé. La MRC Sept-Rivières a souligné hier l'audace de plus de 35 promoteurs lors de la deuxième édition d'Oser réussir au Centre des congrès de Sept-Îles. En 2025, le département de soutien aux entreprises de Sept-Rivières a accompagné 126 projets. La MRC leur a accordé une somme record de 2,04 millions

choisissez laquelle? 60, 70, 80, 90, 2000. Selon un sondage, il y a une des séries qui ressort du lot. Il y a un petit indice avec la chanson qui suit avec The Rembrandt à O.

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1: Oh. Ce sera la victoire des Canadiens. Stanley pour les Canadiens. Le 23e de l'histoire. Et ils battent un record du sport professionnel. Ils battent le record des Yankees de New York.

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Il y a un sondage qui a été fait auprès des jeunes de 16 à 25 ans. On demandait à ces jeunes-là si vous aviez une décennie à choisir dans laquelle vivre. On suggère évidemment, bon, la décennie dans laquelle on est présentement, les années 2020, 2010, 2000, 90, 80, 70, bref. Et dans la majorité des cas, on a choisi la décennie 90. Ah! Et je sais pas, c'est peut-être un peu comme nous à l'époque. Quand on était plus jeune, on se disait, ah, ça a été le fun de vivre les années 60-70. Ben, eux, c'est les années 90. Mais on faisait une affaire, c'était bien hot. Dans le temps, pas d'Internet, pas de cellulaire, pas rien. T'allais jouer dehors, c'était parfait. Bon choix, décennie 90. Dans les prochaines, la musique de Morgan Wallen avec Thinking About You. Je vous souhaite un excellent jeudi.

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Voici Ryan Kennedy à O.

Dans les prochaines minutes, il sera bientôt 15h. Et c'est votre retour à la maison qui s'en vient. Le trafic. J'espère que vous ne serez pas trop pogné dedans, par contre. Également, à compter de 18h, à pas manquer les hits avec Chuck Noël. Et il reste une journée à la semaine. Demain, vendredi. Hein? Ça, ça n'aurait joué beaucoup. On se laisse avec la musique de Kermesse. On se retrouve demain, 13h. Salut!

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4: Bonjour, la SOPFEU a maîtrisé rapidement hier un incendie causé par un feu de camp mal éteint à Pointe-Noire. Les pompiers forestiers poursuivent le travail au sol ce jeudi. Le feu près de l'eau a couvert 1,1 hectare seulement. Il s'agit du deuxième incendie en forêt cette saison à Sept-Îles et sur la Côte-Nord. Le premier dans le secteur des plages a aussi couvert une petite superficie et a été vite maîtrisé. La MRC Sept-Rivières a souligné hier l'audace de plus de 35 promoteurs lors de la deuxième édition d'Oser réussir au Centre des congrès de Sept-Îles. En 2025, le département de soutien aux entreprises de Sept-Rivières a accompagné 126 projets. La MRC leur a accordé une somme record de 2,04 millions

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ça. Oh, pour la dernière de la semaine, c'est vrai. Dans votre émission du trafic, c'est Macaron qui vous retrouve. Puis qui, d'ores et déjà, dans les prochaines secondes, prochaines minutes, vous offre un cadeau. Tout de suite en partant pour notre jeudi. Hein? Je vous souhaite demain. Le Houlibou! Avec, bien sûr, nos chroniques habituelles du jeudi, dont la chronique bière avec Mathieu Fontaine, du dépanneur du lac, à surveiller au cours des prochains instants. Et à vous dire que pour les détails, la météo, ça va s'améliorer rapidement. Alors, je sais que c'est gris actuellement dans l'ensemble de l'Est du Québec, avec dans certains cas des pourcentages.

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1: On est généreux de même sur Haut dans l'Est du Québec. Si vous êtes amateur de lutte, faut pas manquer à la présentation du North Shore Pro Wrestling. C'est un bel gala qui est de retour depuis quelques années à Matane. Ce sera le cas au Colisée Béton Provincial, samedi le 23 mai. C'est à 20h. Il y a des billets pour adultes et enfants qui sont disponibles un petit peu partout à travers la région. Et ça tombe bien parce qu'au moment où on se parle, si vous êtes de passage dans la région, ça vous tente d'assister à un bon gala de lutte, croyez-moi, ça va faire mal. 562-81-81 via texto, première personne à me retrouver. C'est pas compliqué, vous repartez avec la paire de billets. Quand Justin, bien sûr, de toute l'organisation, mais aussi de Haut avec Paul Smallone pour la musique.

0: En cette journée du jeudi, ben, on va pouvoir revenir avec plein de choses au cours des prochaines minutes. Alors qu'on va aussi procéder, bien sûr, au dévoilement des détails de la météo. Ça s'annonce quand même pas si mal. Vous parlez au cours des prochaines, d'un nouveau film qui sera surveillé au cinéma avec la bande-annonce qui a été dévoilée pour un film québécois de Luc Picard. Il y aura sa question au cours des prochaines. Et comme je le mentionnais, détails de la météo, c'est à venir dans quelques instants. Et la question du jour, ben là, jeudi, ce qui est le fun, c'est tout simple. Ça nous donne même des idées pour des activités au cours de la fin de semaine. C'est ce qu'on vous pose comme question. Quelles seront vos activités du week-end? 88-562-81-81. Et sur nos différents portails, bien sûr, de haut dans l'est du Québec. Et comme la musique, pour agrémenter l'après-météo, c'est du Yellow Card en vedette. Donc, merci d'être branché sur haut. Demeurez là. On aura du fun encore au cours des prochains instants.
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5: À surveiller donc pour ce soir, ben ce ciel généralement nuageux. Bon, pour le risque d'averse, pas si mal. C'est du 30% avec un minimum à plus 4 degrés, alors que demain, on termine ça en beauté à cette île des Ports-Quartiers. Ça débute la journée avec soleil, quelques nuages, mais ça se dégage en mi-journée. Puis on tasse la nappe de brouillard aussi pour un maximum à 9 degrés. Et pour le moment, on va se concentrer sur samedi. On va tenter d'améliorer la journée dimanche. Donc, pour samedi, c'est vraiment du beau soleil en vue et un maximum au-dessus des normales de saison à 15 degrés.
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de l'Est du Québec, n'oubliez pas qu'ils seront présents à la Causse-Mont dans le cadre de la Fête des guitares Salle-Barbe 2 juillet prochain. Et leur tournée de spectacle partout au Québec et au-delà, là, parce que ça va commencer le 24 juin à Gatineau et ça va se poursuivre ainsi pour des spectacles à Alma, à Wendover, en France. Escale d'ailleurs prévue là, pour un spectacle à La Rochelle le 13 juillet prochain. Mais on est de retour rapidement au Québec pour des spectacles un petit peu partout. Les détails sur le salbarbe.com. Et des billets, il y en a pour le moment de disponibles. Mais dites-vous que dès l'automne prochain, et dépêchez-vous de le faire là pour selon les endroits où Salbarbe va passer, parce que leurs billets s'envolent historiquement hyper rapidement. Et je regarde les dates pour l'automne, là, c'est pas mal déjà tout vendu. Un véritable phénomène.

chanson-là, même si je suis un très mauvais danseur, je le sais pas dans votre cas, mais ça nous permet de pratiquer un petit peu de danse hein, pour se successionner. Le Pearl Jam entendu sur O avec à surveiller Vince Lemire dans quelques petites secondes. Et je vous parlais d'un film québécois où on a lancé la bande-annonce, la première bande-annonce du film de Luc Picard. On pourra vous proposer ça après, ben... La présence de Vince Lemire à la bonne place, c'est sa plus récente, dans le meilleur de la musique, dans l'Est du Québec, sur

0: Redemption, le nouveau de Luc Picard. Bande-annonce qui a été dévoilée un peu plus tôt ce matin et c'est attendu en salle le 29 juillet prochain. Ce film choral qui rassemble donc une distribution de premier plan, tantôt français avec l'acteur Gérard Lanvin. Les Québécois aussi dans la distribution, Kelly Depot, Sophie Desmarais, entre autres, qui font partie de cette distribution. L'histoire suit un tueur à gages à la retraite, forcé de reprendre le collier et de commettre deux meurtres à Montréal. Et c'est du Luc Picard. Habituellement, on se tombe pas donc à l'affiche au cours des prochaines semaines dans vos salles de cinéma favorites. Il s'amène, le grand patron d'Arsenal Média, pour nous parler du match de ce soir entre le Canadien de Montréal et les Sabres Bleu Flow. Sylvain Chamberlain va nous parler de sport dans quelques instants.
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0: Ah, le match numéro 5 ce soir entre les Canadiens de Montréal et les Sabres, ça se passe à Buffalo, la série qui est égale 2-2. Je pense que les clés pour remporter une victoire ce soir, peu importe de quel côté vous penchez, si vous êtes du côté du Canadien de Montréal, faut continuer de jouer avec la rapidité, faut espérer que certains joueurs aient une meilleure exécution, parce que dans le dernier match, c'est peut-être ce qui a fait un petit peu défaut aux Canadiens. On avait des passes qui étaient faites un petit peu n'importe comment à quelques reprises. Il y a des joueurs qui ont connu des soirées peut-être un petit peu plus difficiles sur des aspects du jeu qui étaient devenus, je dirais peut-être un peu moins, un peu plus routinier, là, tu sais, de faire des passes puis de dire ok, la palette va être là. Mm-hmm. Les Sabres ont fait en sorte que le synchronisme du Canadien a été un petit peu plus compliqué lors de la dernière rencontre, là.
1: Ça peut pas toujours être parfait non plus, là. Puis tu sais, le fameux but, ça craque, là, du, la Zamboni, ça peut arriver, là,
0: ça fait partie de la game. Puis tu sais, le Canadien tire de ce côté-là au Centre Bell deux fois dans un match, fait que le Canadien, ça aurait pu y arriver aussi, mm-hmm, que tire sa tige, puis pouf, ça se retrouve en arrière du gardien.
1: Ça cote sur le pad, puis bang dans le but.
0: Non, c'est ça. Va falloir bien évidemment utiliser encore un petit peu plus la vitesse du Canadien. Espérer que il y ait certains joueurs qui se remettent en marche, ça serait le temps. Deuxième trio, là, pas facile. Pas facile pour le Canadien. En tout cas, il y a Demidov, là, que ce serait le temps. Ce serait le temps. On lui souhaite à Ivan Demidov qu'il finisse par la mettre dedans. Parce qu'on sent qu'il y a comme une certaine nervosité. Puis, tu sais, Demidov, c'est une recrue, là, bien évidemment. Mais on connaît tous son talent offensif, là. Puis, ça serait bien que ça finisse par se mettre en marche pour le jeune homme. Ça lui redonnerait un petit peu confiance, là, à travers ça. Puis, il va falloir gérer nos émotions aussi. Parce que, ben, des fois, des taloches qui se donnent après le coup de sifflet, puis ça peut provoquer des pénalités autant d'un bord que de l'autre. Donc, il va falloir apprendre à mieux gérer nos émotions. On le sait, la série est serrée. Les Sabres, on apprend de plus en plus à les détester, puis les Sabres apprennent de plus en plus à détester le Canadien. C'est réciproque, toute cette affaire-là, là. Donc, autant d'un bord que de l'autre, il va falloir gérer un peu mieux nos émotions, parce que ça provoque des avantages ou des désavantages numériques. Mm-hmm. Et bien évidemment, du côté du Canadien, l'avantage numérique, quand les Sabres ont une pénalité, va falloir qu'on leur fasse payer le prix. Chose qu'on avait plutôt bien réussi dans le match numéro 2 et le match numéro 3. Match numéro 4, ça a été un petit peu plus tranquille, là, de ce côté-là. Ça, c'est du côté du Canadien. Du côté des Sabres, faut retrouver l'identité des Sabres de Buffalo du premier match. Où est-ce que t'as les joueurs qui sont de bon physique, on va dire ça comme ça.
1: Bon gabarit.
0: Quand ça décide de rentrer en zone du Canadien, puis ça rentre en force, là. Donc ça, faut retrouver cette identité là. Dans l'identité des Sabres, oui, on aime ça picosser le Canadien, mais faut y aller avec un certain niveau de retenue pour pas provoquer des pénalités stupides du côté des Sabres, pour pas donner des munitions à l'avantage numérique du Canadien qui est capable de te faire mal. Donc ça, c'est un peu la clé, et faut espérer encore une fois une bonne performance du gardien de but, là, Uko Pekka Lekkonen. Lekkonen qui va être devant le filet encore
1: lui,
0: une fois.
1: Lui, son nom, là, est dur à épeler.
0: Oui, beaucoup.
1: Il y a beaucoup de U.
0: Stéphanie, c'est très payant au Scrabble.
1: Oui, mais c'est
0: il y a beaucoup de U, mais il y a des K qui arrivent en double, là. Non, c'est le genre de nom que tu veux utiliser au Scrabble. Tu sais, c'est un autre signe aussi qu'on est arrivé à un autre niveau dans cette série-là. Quand les coachs commencent à se picosser par médias interposés, puis c'est arrivé hier, Lindy Ruff, l'entraîneur-chef des Sabres de Buffalo, qui dit, va falloir que les arbitres callent les shots où est-ce que le Canadien plonge pour faire provoquer des pénalités, parce que là, ça arrive trop souvent depuis le début de la série. On a mis cette remarque-là dans les oreilles de Martin Saint-Louis. Il dit, c'est drôle. Mais j'ai pas la même analyse du jeu que Lindy. Je ne partage pas ses lentilles. Il a sa propre paire de lunettes pour voir ce qui se passe. Dis-moi, il dit, c'est pas la même affaire que je vois. Puis, tu sais, on sentait comme de se dire, je les vois plonger autant d'un bord que de l'autre. Il dit, de toute façon, Martin Saint-Louis a déclaré en point de presse, il dit, de toute façon, c'est les décisions des arbitres, c'est hors de mon contrôle. Moi, ce que je peux dire à mes joueurs, c'est de faire attention pour pas pogner des punitions, mais rendu là, une fois que c'est sur la glace, ça reste les les arbitres qui décident. Ça fait qu'on surveille ça ce soir, 19h pour le match numéro 5 de cette série. Et je vais absolument parler des Maple Leafs de Toronto, en finissant, Stéphanie, parce que les Maple Leafs de Toronto ont congédié leur entraîneur-chef Craig Berube hier. Bon, c'est pas une grosse surprise de savoir que Berube a été remercié, parce que, bon, les Leafs ont pas fait les séries cette année. Puis tu sais, quand t'es coach dans LNH, tu le sais que ça va finir comme ça. C'est rare que tu démissionnes puis tu pars par toi-même. On te met à la porte.
1: Ouais.
0: C'est comme ça que ça finit ta relation entre un coach puis une équipe dans LNH. C'est comme ça, puis c'est ça. C'est accepté par ceux-là qui font la job.
1: C'est la routine habituelle.
0: Mais hier, ce qui s'est passé à Toronto, c'est que le nouveau DG s'en va dire en entrevue qu'il est très content d'avoir un gars comme Craig Berube comme entraîneur-chef de son équipe, tu sais, puis non, c'est un gars très compétent, on apprécie son travail. Il a dit ça dans les médias! Puis une couple d'heures après, il sac dehors.
1: Ouais.
0: C'est de la grande classe.
1: Il apprécie son travail, mais ailleurs.
0: Non, mais là, c'est parce que, va pas dire ça, tu sais. Les journalistes te posent une question, dire, ton coach, t'en penses quoi? T'es-tu tenté de le changer? Mais dire, on évalue les options, on apprécie le travail de Craig Berube, mais t'arrêtes là! Tu dis pas à quel point il est exceptionnel puis que c'est un bon coach si t'es pour le sacrer dehors quelques minutes après.
1: C'est vicieux, un peu.
0: Voyons donc, c'est très ordinaire. Très, très ordinaire. Et encore une fois, ça prouve que, oui, il y a du travail à faire, ça glace. Chez les Maple Leafs de Toronto, mais il y a de l'ouvrage d'un bureau administratif à faire en tabarnouche pour redorer le blason de cette équipe légendaire dans LNH.
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laisser cette journée, que ce soit un jour de paye, que ce soit pour un 5 à 7. Oh, un match du Canadien peut-être dans un bar sportif, un restaurant de la région. Ben, pourquoi pas? 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C'est l'invitation de votre radio haut dans l'Est du Québec et Sylvain Caron. Il est avec vous autres jusqu'à 18 heures. Pas le temps de s'ennuyer. On va s'informer. Détails de météo, sport à venir et cette chanson de Mike Posner à découvrir.

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4: Bonne fin de journée. Bilan de l'opération d'hier à Longue-Rive en matière de lutte contre la violence armée. La Sûreté du Québec a arrêté 6 hommes et une femme. 4 résidences ont été perquisitionnées. Ils ont tous été libérés, sauf Steve Tremblay, 61 ans. Ce dernier a comparu pour possession d'armes prohibées et plusieurs bris de conditions. Les policiers ont saisi de la drogue et des armes, dont un revolver prohibé chargé, rapporté volé, 4 grenades désactivées et un lot de munitions de différents calibres. La SOPFEU a maîtrisé rapidement hier un incendie causé par un feu de camp mal éteint à Pointe-Noire. Les pompiers forestiers poursuivent le travail au sol ce jeudi. Le feu près de l'eau a couvert 1,1 hectare seulement. Il s'agit du deuxième incendie en forêt cette saison à Sept-Îles et sur la Côte-Nord. Le premier dans le secteur des plages a aussi couvert une petite superficie et a été vite maintenu. Et puis, la MRC Sept-Rivières a souligné hier l'audace de plus de 35 promoteurs lors de la deuxième édition d'Oser réussir au Centre des congrès de Sept-Îles. Ces entrepreneurs se sont vus remettre une plaque souvenir afin de souligner leur rôle clé dans la croissance économique de la région. En 2025, la MRC Sept-Rivières a accompagné 126 projets en démarrage en leur accordant une somme record de 2,04 millions de dollars. 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

0: vous en doutez, beaucoup de hockey pour le bulletin sportif, à commencer par finalement ce trophée qui a été remporté, oui, par Matthew Schaefer pour le défenseur des Islanders de New York. Donc non, ce n'est pas Ivan Demidov du Canadien qui a remporté le Calder. C'est le joueur des Islanders de New York qui est le plus jeune lauréat de l'histoire à 18 ans et 223 jours. Et pendant ce temps-là, on continue de faire le ménage pour les équipes éliminées dans la Ligue nationale de hockey, parce qu'après les Maple Leafs de Toronto, un peu plus tôt cette semaine, c'est au tour des Oilers d'Edmonton de se départir de leur entraîneur-chef, Chris Knobloch. Donc, ça a été confirmé. Donc, il y a les matchs à surveiller ce soir. Bien évidemment qu'il y a cette série entre les Canadiens de Montréal et les Sabres de Buffalo. On en a parlé amplement tantôt. Faut surveiller les Golden Knights de Las Vegas qui pourraient terminer leur série ce soir face aux Ducks d'Anaheim, puisque les Golden Knights mènent leur série 3-2. Et mentionner que la victoire de Montréal ce soir, donc qui va entreprendre la grande finale face aux Charges d'Ottawa, on va surveiller ça également. Et on va surveiller les soubresauts de Dame Nature. Et ça s'améliore là, pour la journée de demain. Et pour une partie de la fin de semaine jusqu'à maintenant, donc on a pour cette île et Port-Cartier un minimum à +5 pour ce soir et cette nuit. C'est généralement nuageux. C'est un faible 40% pour les risques d'averse. Rimouski également 40% de risque d'averse pour ce soir et cette nuit, avec un minimum à +5 degrés. Et pour le secteur de la Matanie, c'est un 30% de risque d'averse pour ce soir, avec nappe de brouillard pour plusieurs de ces secteurs.
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Secteur de Rimouski, salutations à la gang du courtier Olivier Soucy. Aussi pour le secteur de la Matanée, on salue donc les gens qui sont bien branchés sur eau avec les gens de la cantine d'amour, des impressions Véro aussi, avec du côté de Cécile des Ports-Cartiers. On peut saluer la gang du Canadian Tire là-bas, branché sur votre fréquence. Merci d'être là. Et puis de mon côté, Sylvain Caron, ça c'est moi. On va poursuivre le tour au cours des prochains instants avec soit d'anniversaire, 418-562-8181. On va prendre le temps de souhaiter bonne fête à notre monde dans l'Est du Québec. Il y en a plusieurs à part de ça, encore une fois, à saluer. Et on aime

amateurs de barbecue, il n'y a rien de plus fatigant, vous en conviendrez, de faire le nettoyage du barbecue, surtout lorsqu'on fait des grillades. Disons que ça devient que presque une corvée à un certain moment donné. Et on a maintenant lancé sur le marché une brosse assez spéciale. Brosse en acier inoxydable à qui est motorisée. Ouais, ouais, vous avez bien compris. Très efficace selon ce qu'on a pu lire comme commentaire pour ce petit bidule à qui donc muni d'un manche qui vous éloigne bien sûr de la grille, même si elle est encore à son plus chaud. Et ça vient être aux résidus les plus tenaces, même dans les coins difficiles d'accès là, pour tous les items de votre barbecue. Donc, ça peut être très intéressant pour une brosse de barbecue électrique qui est en vente aux environs des 90 $ demandés à votre marchand spécialisé ou donc à vos grandes surfaces. Fort à parier qu'on a cette fameuse brosse motorisée rechargeable, la grosse patente finalement, pour pouvoir passer du bon temps autour du barbecue. Ça fait une job de moins vraiment là, plus difficile. C'est dur pour les bras. Avec LGS, c'est reparti pour notre jeudi après-midi dans le trafic.

0: trafic. Finalement, je pense que je vous ai donné le goût en parlant de barbecue parce que je veux saluer Marie-Christine Dazion qui nous a écrit pour nous mentionner qu'au cours de la fin de semaine, dans son cas, justement, c'est du bon barbecue qui est en vue. Et je salue Gaétan Bernier également, qui, elle, va profiter de l'occasion pour nettoyer les enclos de ses animaux au cours de la fin de semaine. Chalet préparation des salines et surtout chasse à l'ours. Ah oui, ça commence, ça. Pour Berthier dans la cause. Donc, ça fait partie de nos réponses obtenues jusqu'à maintenant. Et ça continue d'entrer là, à notre question, à savoir quelles seront vos activités de la fin de semaine, toujours au 88-562-81-81. Même texto disponible pour souhaiter bonne fête à bien des gens. Et c'est ce qu'on va faire dans quelques instants. Le temps de vous à proposer. Détails de la météo, c'est à surveiller. Et un grand de la musique country à vous offrir.
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7: Météo. Comme je mentionnais un peu plus tôt, risque d'averse relativement faible pour ce soir, c'est-il, pour quartier. Bon, c'est un 30% de risque d'averse. Peut-être quelques gouttes ici et là, selon les secteurs. Nappe de brouillard en cours de nuit, minimum à plus 4 degrés. Puis demain, on tasse la nappe de brouillard et on fait apparaître du soleil, voire même totalement là, en mi-journée. À tout le moins, ça commence avec quelques nuages en matinée par la suite, dégagement. Et un maximum attendu à 9 degrés. C'est encore en dessous des normales de saison. Mais il va faire beau samedi, soleil et un maximum attendu à 15 degrés.
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0: Les anniversaires, il y en a plusieurs à souligner. On commence par Marco Harrison, bonne fête à toi. Muriel Ouellette également fait partie de nos fêtés. On a aussi Simon Bélanger, Violette Bernier. On ajoute Richard Truchon, Mercedes Caron, Lynn Casey. Aussi, Émy Desrosiers, bonne fête à toi. Sephora Wood célèbre son anniversaire. Et Stéphanie Bonneau. Et en guise de cadeau, ben, je sais pas, c'est-tu un cadeau? Il me regarde avec des gros yeux. Il sourit après. Mathieu Fortin du Dépanneur du Lac va se joindre à nous pour ajouter à cette fête du jeudi partout dans l'Est du Québec. Au 99.1, c'est les Ports-Cartiers. Au 98.7, secteur Rimouski-la-Vallée. Au 95.3, Matané. Avec notre chronique bière. Et pour s'y rendre, Jean Leloup en musique.
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0: forte va être beaucoup plus savoureuse. Là, ici, on va faire les choses différemment. Okay. Et la raison est plutôt simple. C'est qu'on va commencer avec une bière qui est légèrement acidulée et salée. Donc, on va aller vraiment un peu éveiller notre palais. Il va être beaucoup plus réceptif pour la prochaine bière, qui est une bière un peu plus classique.
1: Okay.
0: Mais j'ai justement, avec une bière un peu acidulée, nos papilles vont être tellement être réceptives qu'on va être bon pour aller vraiment aller chercher l'ensemble des saveurs de celle-ci.
1: Une bière fruitée, en l'occurrence.
0: Oui, il s'agit de la microbrasserie Gaspard, brasserie artisanale qui provient de Boucherville, qui nous présente Electric Strawberry Daiquiri, donc une double gauze fraise et lime à 6,5% d'alcool.
1: Et avec Gaspard, habituellement, on se trompe pas.
0: Non, en effet, à date, là, tout ce qu'on a essayé, c'était vraiment excellent. Je continue à augmenter notre offre de Gaspard, étant donné le niveau de qualité, jamais de déception, les produits sont toujours bons, on n'a pas de mauvaises surprises, on respecte aussi beaucoup les promesses que l'on fait.
1: Oui.
0: Là, ici, par exemple, je dois le dire, les bières à la fraise, ça arrivait, je pense, une fois sur 10 bières que je trouvais vraiment que ça goûtait la fraise. Donc là, on prend un risque, mais écoute, on est là pour ça.
1: C'est un risque calculé.
0: Oui, c'est ça. Avec Gaspard, là, c'est le taux de réussite est un peu plus élevé que l'habitude. Et là, une gauze, qu'est-ce que c'est une gauze? Une gauze, c'est une bière allemande. C'est une bière qui va être légèrement salée et légèrement acidulée. Donc, c'est salé, mais tu sais, c'est pas de l'eau de mer.
1: Non, c'est ça.
0: Et on va avoir une petite touche, mais ça vient quand même bien fitter avec...
1: Ça complète l'ensemble.
0: Oui, exactement. Puis, c'est un style qui provient de l'Allemagne. Ça vient de la région de Goslar, qui a une rivière, en fait, dans le milieu de sa ville, un peu comme ici, mais c'est une rivière d'eau salée.
1: Okay.
0: Donc, anciennement, les brasseurs de bière prenaient l'eau de la rivière pour brasser leur bière. Et ça leur a vraiment fait un style qui était unique et propre à eux, en fait, d'une bière qui était légèrement salée. Et moi, personnellement, j'avais un peu de difficulté parce que là, au début, sel, bière, tu sais, oui, je mets du sel dans ma botte, mais tu sais, c'est...
1: Ça dépend.
0: Oui, c'est ça, tu sais, je vide pas salière au complet,
1: non,
0: c'est juste
1: ça,
0: pour la faire pétiller.
1: Oui.
0: Mais à force d'en prendre, j'y prends goût. Il y a vraiment des belles saveurs, il y a des belles micros. Puis aussi, au fil des années, on a vraiment développé des expertises au Québec avec un niveau de qualité qui est vraiment supérieur. Je me souviens au début, la première Pit Caribou Ghost, écoute... Il y avait du sel. Je veux dire, si tu te bouchais un rein, c'est presque sûr. Mais là, tu sais, c'est ça. On y va un peu plus avec parcimonie. On y goûte quand même, mais il faut pas prendre toute la place. Il faut laisser aussi la place aux autres saveurs. Et j'aime beaucoup comme la lime. Lime, sel, c'est un
1: vrai,
0: mix
1: ça, c'est
0: qui
1: un bon
0: marche.
1: Mix, hein?
0: J'avais aussi la pêcheresse, qui est une gosse à la lime et au poivre.
1: OK.
0: Sel, lime, poivre.
1: C'est spécial, ça.
0: Puis ça avait gagné la meilleure au monde, là. Je pense que c'était en 2017.
1: Okay.
0: Puis c'était vraiment bon. Donc, c'est une des premières bières qui me donnait le goût d'en essayer d'autres.
1: Okay.
0: Et là, aujourd'hui, on va voir là, avec Daiquiri si ça fait du sens.
1: On y va.
0: J'ai hâte de voir. Je l'ai senti. Là.
1: Vu.
0: C'est parce qu'il n'y a pas d'odeur de fraise. C'est ça qui arrive.
1: Okay. Ça peut venir après.
0: Mais déjà, la couleur, on voit qu'il y a de la fraise qui a été utilisée lors du brassage parce que on est dans un genre de jaune voilé avec une petite touche.
1: Une petite teinte
0: rosée.
1: Oui, c'est vrai.
0: Donc, on n'est pas dans le couleur saumon, mais écoute, on s'en approche vraiment.
1: Est-ce que je vois le punch au nez?
0: Écoute, vas-y fort, je te laisse.
1: Non, écoute, ça sent la fraise. Je te le dis tout de suite, là.
0: Ah oui, un coup que c'est vrai. Je pense que du moment qu'elle a été aérée dans le verre, ça a le plus de présence. On sent aussi très bien la lime au niveau du nez.
1: Oui,
0: donc,
1: je te le dis tout de suite.
0: Oui, fraises limes qui sont bien présents.
1: Oui.
0: Hey, je sais pas si c'est moi, mais il fait SWF aujourd'hui.
1: Hey, c'est le temps, mon âme.
0: C'est le temps. On se sacrifie encore une fois pour
1: vous. C'est fait. C'est parti.
0: Santé.
1: Santé.
0: Oh, wow. Hey, c'est vraiment bon. Hein?
1: Wow.
0: Le terme daiquiri bien choisi, j'ai vraiment une impression de... On a le côté de la fraise qui est omniprésent, le côté de la lime qui vient donner un étirement au niveau du palais. Le côté salé qui est là, mais...
1: Mais juste en arrière.
0: C'est juste pour dire que, tu sais, quand on prend quelque chose de salé, mettons de poutine, ça donne soif. Tu sais, ça donne envie d'en prendre un autre gorgée.
1: Ben là,
0: ça assèche un peu le palais.
1: Mais ça donne le goût, puis je peux te dire que c'est... Hey, c'est réussi, pas pour rire, là.
0: Pour de vrai, encore une fois, Gaspard, je leur lève mon chapeau. Toujours des produits exceptionnels.
1: La fraise est là, et pour... Encore ceux et celles qui n'aiment pas nécessairement le goût prononcé de la bière, encore là, vous avez quelque chose qui vous permet de découvrir et...

0: profiter pleinement, mais je trouve ça extraordinaire.
1: Je trouve que ça descend vraiment bien. Le côté daiquiri, je le comprends, parce que l'amalgame des saveurs est vraiment adéquat. On n'a rien qui est vraiment trop persistant au niveau de la bouche. C'est égal, ça descend bien. On a une succession de saveurs, je veux dire par là qu'on commence la fraise, on poursuit avec la lime, après ça, on reste avec un petit surette légèrement salé.
0: Hey, sais-tu que c'est bon la piscine, ça-là? Ça va être dangereux, ça?
1: Ça serait vraiment intéressant, puis je pense même qu'après la chronique, je vais aller sur mon ordi au DEP, puis je vais en recommander une caisse. Parce que ça, c'est le genre de produit qui est le fun à proposer à quelqu'un qui me dit « J'ai goût d'essayer de quoi de nouveau, mais nouveau ne... est bon. »
0: Oui,
1: je veux
0: dire,
1: faut essayer de quoi qu'il...
0: pas.
1: Exactement, qu'on va aller fitter dans les saveurs, parce que j'ai souvent beaucoup de questions. Et quelqu'un qui va me dire qu'il aime les fraises, la lime, qu'il n'a pas peur que ça soit légèrement surette, puis qu'il est ouvert d'esprit.
0: Vendu.
1: C'est sûr que...
0: Vendu.
1: Puis aussi, c'est le genre de bière qui s'agence de façon merveilleuse avec vos plats. C'est sûr que là, c'est le temps des fruits de mer.
0: Ouais,
1: hein,
0: oui.
1: Mon beau-père est parti à l'île d'Anticosti à pêche au homard. C'est sûr que on pourrait manger du crabe, du homard, des crevettes avec un petit verre comme ça.
0: Ça serait parfait.
1: Ça viendrait vraiment mettre en valeur les saveurs proposées. Donc, c'est superbe, c'est excellent, c'est vraiment un beau produit.
0: Rappelle-nous ce produit, Gaspard, demandez-le chez votre marchand.
1: Yes, Electric Strawberry Daiquiri, une double gauze fraise et lime, qui est quand même à 6,5%, mais on n'avait aucune présence d'alcool.
0: C'est sincèrement, non, on n'a même pas de goût, d'arrière-goût, rien. C'est une réussite encore.
1: C'est une bière traite comme je les aime.
0: À tantôt, Mathieu.
1: Bye-bye.
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0: Ben là, après avoir pu déguster cette magnifique bière Gaspard au cours des derniers instants, là, on change un peu de domaine. On change évidemment de microbrasserie, mais on ne change pas le spécialiste.
1: Oh yeah!
0: Mathieu Fortin, du dépanneur du Lac, notre biérologue. Comment ça va, Mathieu?
2: Écoute, après une bonne bière comme ça, je suis vraiment surpris et surtout satisfait. Ça commence vraiment bien une dégustation.
0: C'était dans le solide. Maintenant, pour la prochaine qui est à venir, explique-moi un peu, parce que je pense que c'est la première fois qu'on goûte à ce type de bière.
2: Oui, ça faisait un moment qu'on travaillait fort afin de ravoir cette microbrasserie-là. Et là, on a enfin mis la main sur une partie des bières. On a une seconde partie qui devrait rentrer dans les prochaines semaines. Il s'agit de la mouche de Nactashquan, qui nous présente, ouais, là,
0: vas-y,
2: je vais essayer de le dire comme il faut, là, je suis désolé si je m'agarre.
0: Okay.
2: La Mikushkao.
0: Mikushkao. Ça ressemble
2: à ça.
0: Ouais, c'est bon.
2: Donc, en fait, les
0: ce que appelez j'aime. Mathieu, beaucoup, si jamais vous
2: voulez. Faites des plaintes à la radio, appelez-moi pas. Mais écoute, ce que j'aime beaucoup, en fait, avec la microbrasserie, la mouche, c'est que chaque bière, on a un type de mouche à saumon dessus.
0: Okay,
2: et comme
0: cool,
2: la saison commence assez rapidement, je trouvais ça vraiment important de réussir à en avoir chez votre spécialiste.
0: C'est cool.
2: Parce qu'on a beaucoup de pêcheurs de saumon dans le coin.
0: Oui.
2: Puis on les voit tout de suite. Là, quand ils voient les mouches, on comme ah oui, ça c'est.
0: Okay.
2: Puis même si la sorte ne correspond pas nécessairement avec leur type de goût, mettons que ça serait noir, ben là, ils font comme ouais, mais tu sais, ça, c'est le type de mouche que moi j'utilise quand je vais à pêche au saumon.
0: C'est un petit plus.
2: Ouais, vraiment. C'est ça. Fait que tu sais, il y a un petit côté sentimental qui vient avec. Donc là, aujourd'hui, on va essayer l'une des premières qu'on a reçues. Il s'agit d'une lager de riz. Une premium lager, en fait, au riz. Donc, ça devrait être assez intéressant. Là, je vois ici que ça a été brassé avec je vais encore maganer des mots, là. ça a été brassé avec du riz. Koshi-i-kari.
0: OK.
2: Koshi-i-kari.
0: Googlez ça.
2: Nord-américain, poli avec soin. Et on parle d'une méthode de brassage exclusive avec de l'orge et du houblon québécois pour une note de légèreté et de délicatesse unique.
0: C'est quand même assez intriguant, ça.
2: C'est quand même assez intéressant, mais là, au début, on a commencé avec une bière un peu plus costaud.
0: Oui,
2: on y va vraiment avec une bière légère. On est à 3,7%. Donc, j'ai vraiment hâte de voir.
0: Oui.
2: C'est pour ça aussi que je voulais commencer avec une bière surette.
0: Pour réveiller les papilles.
2: Oui, pour être vraiment plus réceptif au niveau des saveurs. Et déjà qu'une blonde, ce n'est pas les bières qui sont le plus généreuses en termes de saveurs. Ça reste quand même dans le
0: standard.
2: Cadre. C'est ça, on sort pas trop des sentiers battus. Et on est à 3,7%. Donc, moins d'alcool, généralement moins de saveurs. Mais ça veut rien dire.
0: Okay.
2: On pourrait avoir une bière qui est super généreuse. Je pense entre autres au bitter, qui est comme un style de rousse, qui est généralement entre 3,5 et 4,2%. Mais c'est ultra généreux au niveau des saveurs. Donc, ça ne veut pas rien dire, mais en règle générale, l'alcool en dit pour beaucoup.
0: On y va avec ça. Wow!
2: Ça sent la blonde.
0: Ah, mais je fais confiance.
2: Écoute, comme dirait-on des fois, j'entends radio, ça va être une bière qui goûte la bière.
0: Je sais pas.
2: Hein? Je sais pas. Au niveau de l'œil, je m'attendais vraiment à un gros jaune transparent, couleur caractéristique d'une lager. Mais on est vraiment dans un...
0: Plus brouillé un peu.
2: Ouais, on est dans couleur paille. Donc, un jaune légèrement blanchâtre avec une opacité qui est modérée. Donc, oui, on voit au travers, mais ce n'est pas complet. Donc, on voit que, comme tu dis, c'est un peu brouillé. Un beau collet de mousse qui est quand même assez généreux. Mm-hmm. Au niveau du nez, personnellement, je sens beaucoup l'orge. Je sens la céréale, en fait.
0: Oui, mais c'est la céréale qui, pour le moment, prend le dessus.
2: Pour le moment, qui prend le dessus. Oui, ça peut faire comme tantôt. Des fois, là, surtout dans les bières blondes, je viens de souffler dans mon verre. Ça va aider à oxygéner la bière, puis ça va aller chercher vraiment les saveurs. Tu sais, c'est un peu comme le vin quand on le met dans un décanteur.
0: Oui, exact.
2: Pour aller chercher l'oxygène, parce que l'oxygène, au début, ça va aller te donner de la saveur, mais tu sais, mettons, sur le long terme, ça va aller scraper votre bière.
0: Ouais, mais
2: au début, ouais, là, c'est ça. Généralement, on boit pas une bière pour la laisser deux jours sur le comptoir. En tout cas, chez moi, ça se compte en minutes, boire une bière. Hein? C'est pas en heure.
0: C'est parce qu'après ça, on parle de bière flat.
2: Oui, puis après une semaine comme cette semaine, moi, je pense que c'est même en secondes, on pourrait compter le temps que ça me prend pour prendre une bière. Donc, ça sent vraiment très bon. On sent la délicatesse. Évidemment, on est dans la lager,
0: exact.
2: Donc... On sent une bière blonde plutôt classique.
0: Écoute, on y va?
2: J'ai soif. Santé.
0: C'est parti.
2: Oh oui.
0: Oui.
2: Oui. Pour une bière à 3,7, on a vraiment beaucoup de saveur.
0: Oui.
2: Ça goûte la bière blonde. On reste quand même en délicatesse. On a une petite pointe d'amertume, mais... On n'est pas intense en amertume comme une IPA. C'est juste pour dire, ça me donne l'impression que c'est savoureux, que c'est généreux, que c'est un peu charnu au niveau du palais. Donc,
0: très bon.
2: C'est une bière qui est très goûteuse, mais douce à la fois. Donc, ça peut être parfait, entre autres, pour les pêcheurs, parce qu'à 3,7, tu veux pas perdre un beau saumon que ça fait deux heures que tu essaies d'avoir. Donc, c'est sûr que c'est toujours dans un monde idéal. Donc, écoute, c'est une très bonne bière blonde, plutôt classique. Bière de riz, ça peut être intéressant pour ceux et celles qui ont moins de tolérance au gluten, mais étant donné qu'il y a de l'orge quand même...
0: Faire attention.
2: C'est ça. Allez-y avec parcimonie. On a quelques bières au commerce qui sont seulement à base de riz.
0: Okay.
2: Donc ça peut être intéressant là, pour au niveau des tolérances.
0: Ben, produit bien réussi, sincèrement. Là.
2: Et oui, puis écoute, on est vraiment content que Natasha Kwan soit de retour chez votre spécialiste.
0: Wow.
2: On a aussi la Pelletier qui est une bière noire. Et là, c'est ça, là, j'attends le reste de la gamme dans les prochaines semaines. Écoute, c'est des belles canettes. Le visuel est beau. Les canettes, moi, j'avais essayé la Pelletier avec Michael
0: il y a quelques années.
2: Et j'avais trouvé ça vraiment excellent. On était dans une noire classique, bien généreuse, bien ronde. Et là, ici, encore une fois, je suis très satisfait.
0: Merveilleux.
2: Ça commence à calmer la soiffée en moi.
0: Oui, c'est ça, là.
2: Commence. Okay. C'est pas réglé. Et un peu comme la première bière, ça va être une bière qui va être facilement agencée avec vos mets. La première bière, j'y allais vraiment plus fruits de mer, peut-être moins mais avec une viande rouge, versus ici, je pense qu'il n'y a pas de mauvais choix. C'est excellent avec n'importe quoi, tant que ça se mange.
0: C'est versatile.
2: Oui, exactement, on peut la faire fitter autant avec les fruits de mer, mais peut-être même du saumon, tant qu'à être au niveau de la pêche.
0: Un bon saumon qui
2: va être cuit sur le charcoal. Hey. Mais sinon, honnêtement, viande rouge, burger... Cette bière-là va mettre en valeur votre mets, puis ça devrait être excellent.
0: C'est merveilleux. Merci encore beaucoup à Mathieu Fortin. On vous rappelle que ces bières sur demande, bien sûr, vous le demandez à vos différents marchands, mais évidemment qu'on en parle, c'est disponible au dépanneur. Du Lac, votre spécialiste. Hey, bonne longue fin de semaine, mon chum.
2: Merci. Ben nous, on va être ouverts quand même à tous les jours, pas de congé.
0: Donc, si
2: vous avez des questions, suggestions, passez nous voir. Et sinon, on vous souhaite un bon et long week-end. Yes. Profitez-en en masse.
0: On s'en parle la semaine prochaine.
2: Même heure, même poste.
0: Bye-bye. C'est un gros spectacle qui nous attend pour la Coupe du Monde, la grande finale de la Coupe du Monde, un peu comme on peut le faire au Super Bowl. Et la portion nord-américaine, le spectacle est présenté aux États-Unis parce que des matchs sont présentés aux États-Unis dans le cadre de la Coupe du Monde, donc le Mondial de soccer, 19 juillet. Donc, ça a été annoncé au cours des dernières heures qu'on a le boys band sud-coréen de K-pop. BTS et les mégastars américaines Madonna et la colombienne Shakira vont se produire sur la plus grande scène du monde lors de ce spectacle historique qui sera présenté au MetLife Stadium d'East Rutherford dans l'État du New Jersey avec la compétition sportive elle-même qui va se dérouler au Canada, États-Unis et Mexique du 11 au 19 juillet. Un peu de sport encore une fois tantôt, détails de la météo, on s'informe et la dernière heure de la semaine du trafic.
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3: Bonne fin de journée. Bilan de l'opération d'hier à Longue-Rive en matière de lutte contre la violence armée. La Sûreté du Québec a arrêté 6 hommes et une femme. 4 résidences ont été perquisitionnées. Ils ont tous été libérés, sauf Steve Tremblay, 61 ans. Ce dernier a comparu pour possession d'armes prohibées et plusieurs bris de conditions. Les policiers ont saisi de la drogue et des armes, dont un revolver prohibé chargé, rapporté volé, 4 grenades désactivées et un lot de munitions de différents calibres. La SOPFEU a maîtrisé rapidement hier un incendie causé par un feu de camp mal éteint à Pointe-Noire. Les pompiers forestiers poursuivent le travail au sol ce jeudi. Le feu près de l'eau a couvert 1,1 hectare seulement. Il s'agit du deuxième incendie en forêt cette saison à Sept-Îles et sur la Côte-Nord. Le premier dans le secteur des plages a aussi couvert une petite superficie et a été vite maîtrisé. Et puis, la MRC Sept-Rivières a souligné hier l'audace de plus de 35 promoteurs lors de la deuxième édition d'Oser réussir au Centre des congrès de Sept-Îles. Ces entrepreneurs se sont vus remettre une plaque souvenir afin de souligner leur rôle clé dans la croissance économique de la région. En 2025, la MRC Sept-Rivières a accompagné 126 projets en démarrage en leur accordant une somme record de 2,04 millions de dollars. Détails sur

Évidemment, beaucoup d'actualités dans le monde du hockey, à commencer par les matchs à surveiller ce soir, dont celui du Canadien de Montréal face aux Sabres de Buffalo. La série égale deux parties de chaque côté. Ça pourrait se terminer ce soir pour les Golden Knights de Las Vegas, à qui donc affrontent les Ducks à Anaheim, mais les Golden Knights mènent la série 3-2. Pendant ce temps-là, il s'en est passé des choses en patinoire parce qu'on a pu apprendre que le défenseur des Islanders de New York, et c'était honnêtement mon choix, Matthew Schaefer, qui a devancé l'attaquant du Canadien Ivan Demidov et remporte le trophée Calder, qui récompense la recrue par excellence dans la Ligue nationale de hockey. Et c'est le plus jeune de l'histoire à obtenir ce trophée, le plus jeune lauréat, avec ses 18 ans, 223 jours. Je vous rappelle que Lane Hudson avait remporté les honneurs l'an passé dans la Ligue nationale. Vous direz également que, bon, après les Maple Leafs de Toronto, c'est au tour des Oilers d'Edmonton de commencer leur ménage du printemps. On s'est départi de leur entraîneur-chef, Chris Knobloch. Donc, c'est terminé pour lui. Pas tellement de surprises. Et prochain peut-être à surveiller, c'est le directeur général qui avait été, rappelez-vous, très critiqué par Connor McDavid après l'élimination des Oilers d'Edmonton. Et bonne chance aux filles de la victoire de Montréal. Ça débute ce soir, la grande finale face aux Charge du côté d'Ottawa. Pour les prévisions météo, un peu plus de nuages, comme on le mentionnait tantôt. On a aussi des risques d'averses qui sont relativement faibles. Ça varie de 30 à 40 selon les secteurs pour ce soir et cette nuit. Et dites-vous que ça va s'améliorer dès demain avec des minimums à plus 5 degrés pour cette île et Port-Cartier. On a du plus 5 également pour le secteur de Rimouski et pour la Matanie ce soir. Minimum à plus 4 degrés.

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1: Prudence dans vos déplacements parce qu'il y a toujours un petit quelque chose, même le jeudi, hein, il y a une frénésie qui s'ajoute avec les séries de fin de saison, mais on approche d'un long week-end. Il reste une autre journée demain, là, mais déjà, là, à savoir que un petit dernier coup de cœur, puis on va passer au travers, puis on va arriver au week-end ensemble. Salutations à la gang d'alignement PMM du côté de Rimouski, Yin Yang Sushi, également du côté de la Matanie. On salue les gens de Cuisine Gaspésienne, Côte-Nord, la gang du Subway, Armoire Côte-Nord également. La gang d'Olivier Ford, bien branché sur Haut dans l'Est du Québec. Merci d'être présent. Des réponses à notre question du jour, à savoir quelles seront vos activités de la fin de semaine. Continuez de nous écrire via texto 88-562-8181. On aura justement des idées de sorties à venir pour la fin de semaine un peu partout à travers l'Est du Québec. C'est à surveiller dans quelques instants. Et surtout, on va lancer notre dernière heure de la semaine du trafic avec la toune qui punch.
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1: Oh. Je sais pas si vous êtes comme moi, mais moi, là, mon adolescence, années 90, c'était ma formation rock alternative canadienne préférée. Et ils nous ont proposé à travers leur carrière, malheureusement, qui, bon, s'est éteinte avec le temps, de véritables bijoux, dont cette chanson, qui, donc, a été lancée au mois de décembre 1996. C'est leur deuxième extrait de leur album Creature. Voici Moist et Resurrection en musique.
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2: Oh. Ouais, ben, la malbouffe, semble-t-il que c'est aussi addictif que la drogue. J'irai pas jusque-là. Quoique, pour les croustilles, dans mon cas, je pourrais dire ben de la misère à arrêter. C'est selon des chercheuses de l'Université du Michigan à qui, donc, ont étudié les symptômes entraînés par un arrêt de consommation, que ce soit les pâtisseries, pizza, frites, boissons gazeuses, et on a pu confirmer scientifiquement que les personnes qui veulent arrêter de consommer des aliments qui sont gras, frits, salés, ainsi de suite, ressent des symptômes de manque analogues à ceux qu'on ressent lorsqu'on arrête de fumer ou de prendre des opiacés. Maux de tête, changement d'humeur, autres fringales qui sont récurrents pendant la première semaine de sevrage. Seigneur, à ce point-là. Et les chercheurs ont enquêté sur le syndrome de manque au cœur de toute addiction. Les scientifiques ont étudié les réactions de 231 participants âgés de 19 à 68 ans qui devaient rapporter aux chercheuses tout ce qu'ils ressentaient au cours d'une année alors qu'ils ont abandonné totalement les aliments qui sont hautement transformés. Donc, qu'on considère un peu comme la malbouffe. Pourtant, c'est tellement bon. Il s'agit tout simplement d'y aller, comme dirait l'expression, dans la modération, ça a bien meilleur goût. Pas obligé de tout arrêter nécessairement non plus, hein?
3: Non, non.

Et soyons honnêtes, parce qu'on vous parle souvent de ces prévisions à l'avance pour la météo, avec entre autres l'Almanach des fermiers qui sert toujours là de guide, si on veut, parmi les nombreux guides là, que l'on a pour prédire la météo. Je veux pas être cassé de partir, mais début du mois de juin, ce sera pas nécessairement ce qu'il y a de plus chaud, à tout le moins ce qu'on prévoit dans la portion est du Québec. Pour le temps ensoleillé, ça devrait quand même être pas si mal. C'est surtout dans la deuxième portion du mois de juin où finalement on est habitué, là, on devrait se replacer et ressembler à quelque chose qui s'en vient comme l'été. Et d'ailleurs, on aura des prévisions à plus court terme pour les détails de la météo. Ça s'annonce quand même passablement bien pour l'ensemble de la longue fin de semaine tant espérée de la fête des Patriotes, et on va pouvoir justement y revenir au cours des prochains instants avec aussi activités à surveiller dans l'Est du Québec. On va faire une tournée ensemble et vous faire entendre du Con Wetzel avant de jaser météo.

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5: On a les prévisions suivantes pour les prochaines heures. C'est généralement nuageux. On le constate, un 30% pour les risques d'averses à Sept-Îles et Port-Cartier pour ce soir et cette nuit. Nappe de brouillard en fin de nuit pour un minimum à plus 4 degrés. Mais demain, alternance soleil-nuage, même plein soleil en mi-journée demain avec un maximum à 9 degrés. Beau soleil également au long terme. Si vous posez la question pour à tout le moins une partie de la fin de semaine, là, ça va bien pour samedi avec un beau soleil et un maximum à 15 degrés sur O99.1. On se garde les oreilles avec du cold weather.
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De la prochaine fin de semaine, entre autres, l'École de danse de Sept-Îles qui vous présente son spectacle annuel. Ce sera ce samedi à compter de 15h. Ça mettra en vedette les différents groupes de l'École de danse de Sept-Îles. Donc, à vous d'y assister, bien évidemment. Ça, c'est pour le secteur de Sept-Îles et Port-Cartier. Il y a beaucoup de choses qui sont à venir, dont le rendez-vous pan-québécois secondaire en spectacle. Ça, c'est à la fin du mois de mai. On aura la chance d'y revenir là-dessus. À Rimouski, vous dire que ce soir, c'est le seul et unique Marc Dupré qui débarque sur scène avec son spectacle à la salle Desjardins. Détails sur spectacle.com, également pour l'ensemble des spectacles qui sont proposés dans la région de Rimouski, donc manquez pas ça. Matani, pas mal de choses avec l'événement qui est présenté au cours de la fin de semaine, dimanche de 10h à 15h au Colisée Béton Provincial. C'est le Grand Vide Grenier. Aujourd'hui, c'était la dernière journée pour les gens pour se procurer une table ou un espace réservé, mais pour vous, vous allez pouvoir y aller entre 10h et 15h pour faire de belles trouvailles pour le Grand Vide Grenier. C'est une tradition et c'est de retour cette année. Maintenant, on a aussi le lancement de la saison de la Ligue de balle de l'Est, Coors Light, dépanneur du lac, au cours de la fin de semaine, samedi et dimanche. Il y a 4 rencontres en après-midi à compter de 13h au stade du Rempart. Entrée gratuite, promo, cadeau, popcorn gratuit pour les enfants. Donc, il risque d'avoir pas mal de monde pour aller voir ces rencontres de balle. Et donc, c'est un peu ce que l'on retrouve parmi les activités de la fin de semaine. Demain, avec Mathieu et Stéphanie, dans l'émission du matin, on va en ajouter de ces activités à surveiller dans l'Est du Québec. Et des réponses à notre question du jour, deuxième partie. Peut-être que vous allez ajouter des activités pour la fin de semaine avec entre-temps Coldplay.

0: que ça va sentir le chalet pour plusieurs aussi au cours de la fin de semaine parce qu'il y a Bertie Dancause qui mentionnait exactement ce qu'ils allaient faire, préparer le chalet pour la fin de semaine. Un peu de pêche pour Francine Lamarre au cours de la fin de semaine. C'est pourquoi pas, on parlait de chasse un peu plus tôt tantôt. À chaque fin de semaine, il y a aussi Régis et Marquis qui, dans son cas, lui, travaille. On lui dit de pas lâcher. Je sais que c'est pour quelques-uns et quelques-unes, c'est du travail pour la fin de semaine. Peinturer les galeries et autres petits travaux sur le terrain pour Julie Simard. Ornithothérapie, tiens, pour ce qui est de Jude Tremblay. Peinture, puis encore de la peinture pour James Twyman. Lâchez pas. Dites-vous qu'on sera là, quelles que soient vos activités, pour la fin de semaine. Bon, on va poursuivre notre après-midi dans quelques instants avec la musique à venir sur Haut dans le meilleur.
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2: Oh. Et demain, il y a une grosse matinée dans notre émission des 100 000 matins avec Mathieu et Stéphanie, alors que déjà, on peut voir apparaître la question du jour, tes anecdotes de casino, parce que demain, c'est la journée mondiale des casinos, donc vous pouvez déjà y répondre sur nos différentes plateformes de haut. Et on reviendra demain avec notre chronique La Game pour ce match de ce soir entre les Canadiens de Montréal et les Sabres de Buffalo. Il y a le cover du vendredi. Ah, oh, ça va être bon. Mathieu va faire du Bob Bissonnette et la toune Chris Chelios. Ça va être le fun, ça. Et le quiz jeu d'eau, on va jouer pour le fun. Tout ça dans la programmation de haut dans vos 100 000 matins entre 6h et 9h avec le duo inséparable de Mathieu et Stéphanie. Et les inséparables Blue Jeans Bleu en musique.
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0: fans de l'émission du trafic, vous dire qu'à l'avance, je vais vous souhaiter un bon long week-end de la fête des Patriotes. Là, on dit plus ça, la fête de la Reine, la fête de Dollar. Non, je pense que c'est passé de mode. On y va pour la fête des Patriotes. Donc, bon long week-end à l'avance. Mais on se parle demain avec Richard Zeltirois sur tout le réseau O pour la présentation des Grands Bazous. Et pour lundi, ben, c'est période de relâche pour ce qui est de l'émission du trafic parce qu'on a une programmation spéciale à vous proposer avec une programmation rock. Je vais vous dire que vous n'aurez pas le temps de vous ennuyer encore une fois pour la fête des Patriotes. Et on va se reparler aussi dimanche, bien sûr, pour la portion dimanche des Grands Bazous avec Richard Z en matinée. D'ici là, passez une belle soirée. Bon match de hockey ce soir pour les amateurs. Et les hits s'amènent dans quelques instants. C'est le Macaron qui vous dit bye-bye et à demain sur O.
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7: Bilan de l'opération d'hier à Longue-Rive en matière de lutte contre la violence armée. La Sûreté du Québec a arrêté 6 hommes et 1 femme. 4 résidences ont été perquisitionnées. Ils ont tous été libérés sauf Steve Tremblay, 61 ans. Ce dernier a comparu pour possession d'armes prohibées et plusieurs bris de conditions. Les policiers ont saisi de la drogue et des armes, dont un revolver prohibé chargé, rapporté volé, 4 grenades désactivées et un lot de munitions de différents calibres. La SOPFEU a maîtrisé rapidement hier un incendie causé par un feu de camp mal éteint à Pointe-Noire. Le feu près de l'eau a couvert 1,1 hectare seulement. Il s'agit du 2e incendie en forêt cette saison à Sept-Îles et sur la côte nord. Détails sur

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4: Bon début de soirée, bon jeudi à l'approche d'un long week-end et à l'approche du match du Canadien. Je sens la fébrilité dans l'air. Mon nom est Chuck, je m'installe pour la prochaine heure avec que des numéros 1 des dernières années. Aux yeux s'en vient, on aura aussi du Metallica. Et on commence ça avec les Red Hot Chili Peppers. Give it away! Sous le nerf, la musique en haut.

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1: Gros match du Canadien ce soir face à Buffalo. La série qui est égale 2 à 2. C'est le match numéro 5 du côté de Buffalo. Dans le chambre, il va falloir qu'ils se disent « Faut gagner, whatever it takes ». C'est Imagine Dragons qui s'en vient. On aura aussi chance d'arpenter les pins dans les prochaines minutes. Fever Dream, parce que c'est la fièvre des séries. Alex Warren sera là dans les hits. Et juste avant, une toune qui a servi de chanson de but du Canadien pendant une coupe de saison. C'est U2 et Vertigo Out.

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1: General s'en vient avec Need a Favor en ce jeudi soir à 11. Ça va nous prendre une toune qui brasse pour nous préparer pour le match du Canadien de ce soir. Juste pour Green Day, American Idiot. C'est là dans deux petites minutes.
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Eminem vient faire de la magie dans les hits avec Houdini dans les prochaines minutes. On aura aussi Come As You Are de Nirvana. Et pour l'instant, c'est Matt Mason et Downstairs à Oh.

C'est encore dans les plus gros hits francophones en ce moment. Tant qu'on est toi et moi, de Gabriel Fredette qui s'en vient. On a aussi Creep de Radiohead en réserve. Et comme promis, on a en ce jeudi soir Nirvana, Come As You Are. C'est sur le meilleur de la musique à haut.

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0: 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C'est tout pour les hits. Notre prochain rendez-vous, c'est le Hit 15 samedi à 9h avec les 15 plus grosses chansons partout au Québec. D'ici là, manque pas les 100 000 matins pour bien commencer ton vendredi demain matin à 6h. Bon, alors, Chuck, je te souhaite un très beau jeudi soir. Go, Habs, go! Goodbye.
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2: Bilan de l'opération d'hier à Longue-Rive en matière de lutte contre la violence armée. La Sûreté du Québec a arrêté 6 hommes et 1 femme. 4 résidences ont été perquisitionnées. Ils ont tous été libérés, sauf Steve Tremblay, 61 ans. Ce dernier a comparu pour possession d'armes prohibées et plusieurs bris de conditions. Les policiers ont saisi de la drogue et des armes, dont un revolver prohibé chargé, rapporté volé, 4 grenades désactivées et un lot de munitions de différents calibres. La SOPFEU a maîtrisé rapidement hier un incendie causé par un feu de camp mal éteint à Pointe-Noire. Le feu près de l'eau a couvert 1,1 hectare seulement. Il s'agit du 2e incendie en forêt cette saison à Sept-Îles et sur la Côte-Nord. Détails sur macôtenord.com.

Un bon jeudi soir, mon nom est Danaï Thériault, toujours un plaisir d'être avec vous sur la Côte-Nord. Et qu'est-ce qui se passe dans l'actualité? Bien, il y a l'Ordre du Mérite Nord-Côtier qui va honorer cette année des personnalités de Baie-Comeau et de Port-Cartier. Si vous voulez savoir qui, ben rendez-vous sur macôtenord.com pour avoir tous les détails. 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

cette semaine, c'est la semaine québécoise de la famille. Et il y a Homme, c'est-il, qui est vraiment un événement à ne pas manquer. C'est le spectacle Coparents quelque part. Et le rendez-vous, c'est vendredi, donc demain à 13h30 au gymnase du Moxie. Et c'est gratuit. Donc, un événement gratuit et ça vaut la peine. Ça va vraiment être un bel après-midi. Donc, c'est votre rendez-vous demain dès 13h30 au gymnase du Moxie. Merci d'être à l'écoute en ce jeudi 14 mai. Toujours un plaisir de vous accompagner sur la Côte-Nord.

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10: Voici vos nouvelles, Arsenal Média. Bilan de l'opération d'hier à Longue-Rive en matière de lutte contre la violence armée. La Sûreté du Québec a arrêté 6 hommes et une femme. 4 résidences ont été arrêtées perquisitionnées. Ils ont tous été libérés, sauf Steve Tremblay, 61 ans. Ce dernier a comparu pour possession d'armes prohibées et plusieurs bris de conditions. Les policiers ont saisi de la drogue et des armes, dont un revolver prohibé de calibre chargé, rapporté volé, 4 grenades désactivées et un lot de munitions de différents calibres. La Sopfeu a maîtrisé rapidement hier un incendie causé par un feu de camp mal éteint à Pointe-Noire. Les pompiers forestiers poursuivent le travail au sol ce jeudi. Le feu près de l'eau a couvert 1,1 hectare seulement. Il s'agit du 2e incendie en forêt cette saison à cette île et sur la côte nord. La première dans le secteur des plages a aussi couvert une petite superficie et a été vite maîtrisée. La MRC Sept-Rivières a souligné hier l'audace de plus de 35 promoteurs lors de la 2e édition d'Oser réussir au Centre des congrès de cette île. Ces entrepreneurs se sont vus remettre une plaque souvenir afin de souligner leur rôle clé dans la croissance économique de la région. En 2025, la MRC Sept-Rivières a accompagné 126 projets en démarrage en leur accordant une somme record de $2,04 millions. Finalement, côté météo, sur la côte nord, c'est des averses suivies de passages nuageux avec 40 % de probabilité d'averses et le minimum est de 5 degrés. Demain, ce sera une alternance de soleil et de nuages et le maximum sera de 19 degrés.